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2: 5h10, bon réveil. La Réunion, voilà, le week-end a officiellement disparu. Hier encore, vous étiez tranquille et ce matin, votre réveil vous a rappelé une information importante. On est lundi, mais pas question de commencer la semaine en mode batterie à 3%. Là, que vous soyez déjà sur la route, sous la douche, devant le café, en train de préparer les marmailles ou déjà au boulot, bah, je m'occupe du démarrage. Ce matin, maximum de 8 qui vous attendent. RN Boy, elle voulait Loser, Tamim, pas là, mais pas que, puisque vous le savez, ce matin, le 8 au ralenti est présent, le buzz des réseaux, le bruit d'une affaire, vos appels et vos messages, et surtout 4 heures pour remettre doucement la réunion en marche. Je rappelle les cadeaux du jour. Oui, Resident Evil, c'est ce que je vous offre au cinéma cette semaine, ce lundi est là. Autant le faire ensemble. Direction l'univers de Spider-Man avec Loser, Tame Impala sur Énergie. Bienvenue, toutes, très content d'être avec vous.

0: Allez, on se met tranquillement dans la danse La Réunion avec Wendance et Drake. À l'instant sur Énergie Réunion, vous restez avec moi.
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0: Et vous ne bougez surtout pas, dans un instant, l'actualité avec Jonathan Denisot, ce sera à 5h30 pour votre point aussi météo, hein, pour voir un petit peu ce qui se passe sur l'île pour ce lundi. D'ailleurs, j'ai vu quelqu'un faire demi-tour là ce matin, qu'est-ce qui se passe? Oui, bah on connaît hein, la barquette oubliée dans le frigo et on se dit à midi, bah, qu'est-ce qu'on va manger? Est-ce qu'on fait demi-tour? Est-ce que ça vaut vraiment 20 minutes pour aller rechercher la barquette? Envoyez-moi en tout cas l'objet, plus votre ville. Sur le WhatsApp d'énergie, on va établir le classement officiel des oublis réunionnais. Allez, vous restez avec nos côtés de souris papy topic, c'est ce qui arrive. Bienvenue toutes. 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

0: Le meilleur des hits, oui, je l'ai calé ici, rien que pour vous, jusqu'à 9h. Je suis un mec sympa finalement. Allez, on va faire un tour du côté des routes ce matin avant même que le soleil se lève, et ce en temps réel.
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0: Et pour le moment, bonne nouvelle, hein, rien de particulier à signaler. Pas d'incident majeur à vous remonter, ça circule plutôt tranquille sur les grands axes ce matin. Évidemment, ça peut vite évoluer avec le réveil de Lille, donc je vous tiens au courant. À la prochaine heure. Maintenant, on quitte les routes quelques minutes. Qu'est-ce qu'il faut retenir de l'actualité pour bien commencer ce lundi 21 septembre? Eh bien, on fait le point sur tout ce qui se passe. C'est avec John, il est 5h30 sur Énergie.
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0: John, est-ce que tu m'entends? Peut-être un problème technique du côté. Oui,
2: ah, c'est bon. Eh ben ouais, c'est une journée assez agréable qui démarre sur l'île de La Réunion. Et puis dans l'actu, forcément, les chiffres des infractions routières.
0: Alors, on développe les titres de ce lundi. Salut John.
2: Et salut Chris, bonjour à tous. Alors, c'est considérable. Tout d'abord, plus d'une tonne de déchets ont été récoltés hier lors du World Cleanup Day, la journée pour nettoyer l'environnement des déchets sauvages. L'occasion aussi de sensibiliser au danger des cigarettes. Un mégot jette par terre et pollue jusqu'à 1000 litres d'eau. L'actu, c'est aussi ces week-ends qui se suivent et se ressemblent. Tiens, sur les routes, plus de 361 délits a été relevé par les forces de l'ordre ces derniers jours. 20 personnes commencent même la semaine sans leur permis de conduire. 3 personnes devront faire face au tribunal dans les prochains jours à Saint-Denis. C'est le bilan de la nouvelle opération de sécurisation qui s'est déroulée hier dans le quartier du Chaudron. Tous ont été interpellés pour trouble à l'ordre public, alors qu'un peu plus tôt, un appel à un rodéo sauvage avait été lancé sur les réseaux sociaux. Une mauvaise nouvelle pour tous les bénéficiaires des APL. L'aide personnalisée au logement ne sera pas revalorisée l'an prochain. En clair, pas d'augmentation pour 2027. Décision du ministre du Logement dans le cadre de l'effort à fournir pour le budget. Chacun des milliers de personnes chaque année bénéficient de cette aide dans notre département. Rendez-vous jeudi soir. Emmanuel Macron sera en direct à la télévision. Le chef de l'État répondra aux questions de Caroline Roux et Gilles Boulot. Il parlera notamment des tensions internationales qui continuent de bouleverser notre quotidien, notamment à la pompe. D'ici là, le président de la République sera à New York aujourd'hui pour le sommet des Nations Unies. L'équipe de France version Zinedine Zidane à Clairefontaine ce lundi. Tous les joueurs convoqués par le nouveau sélectionneur des Bleus, légende de l'équipe de France, doivent se retrouver aujourd'hui au centre. Donc, ils doivent préparer les 4 premiers matchs de Ligue des Nations, dont le premier est prévu en fin de semaine en Turquie. Et puis sur le terrain, cette fois, c'est Paris qui a remporté le classique de la Ligue 1 hier soir. Victoire 2-1 en clôture donc de la 4e journée au Vélodrome contre Marseille. L'OM est avant-dernier du championnat ce matin. Succès également de Nice 2-1 contre Lille. Même score pour Auxerre face à Brest. Au classement, Monaco reste leader devant Lyon et le Paris FC.
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0: Et pour bien redémarrer cette semaine, on reste à l'affût sur ce qui se passe dans le ciel. John, t'as toutes les infos.
2: Ouais, c'est une semaine plutôt agréable qui démarre sur l'île de la Réunion. Du grand soleil ce lundi, malgré l'arrivée d'une dégradation nuageuse par le relief. Et sur le littoral l'après-midi, avec 2 ou 3 gouttes aussi, notamment à l'ouest cet après-midi. L'ambiance va rester venteuse. Et oui, on est toujours en plein hiver austral chez nous. On aura de 24 à 27 degrés sur le front de mer. 18 à 22 degrés dans les cirques. Quelques averses sont attendues en soirée.
0: C'est noté, merci John. On fera une petite mise à jour à 6h30, bien évidemment, comme d'habitude. Je te dis à tout à l'heure.
2: À tout à l'heure.
0: Lucenzo, c'est ce qui arrive côté hit. Et puis le hit au ralenti, les amis, qui se prépare dans une vingtaine de minutes. Ce sera l'approche de vos cadeaux. Soyez prêts, soyez dispo, je vous attends.

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1: Reprise de la semaine, j'espère que tout le monde va bien et j'espère que Léa va bien.
2: Oui,
1: ça
2: carrément.
1: Super, t'as bien dormi hier soir.
2: On peut passer à autre chose.
1: Allez les béliers.
2: Vous commencerez la semaine de cœur léger.
1: Elle est toujours sincère, toujours vraie celle-là. Les taureaux.
2: Votre logique vous évitera bien des soucis.
1: Les gémeaux.
2: Un mot gentil va changer toute la journée pour vous.
1: Les cancers.
2: Vos proches vous entoureront de beaucoup d'amour.
1: Tiens les lions.
2: Vous mènerez les débats avec une vraie aisance.
1: Pas mal, les vierges.
2: Votre méthode va marcher à tous les coups.
1: Les balances.
2: C'est une très belle entente qui va se confirmer.
1: Les scorpions.
2: Vous suivrez ce que vous ressentez au fond.
1: Les sagittaires.
2: Vous aurez envie de tout essayer aujourd'hui.
1: Capricorne.
2: Votre travail finira par payer.
1: Et les Verseaux.
2: Une idée originale va débloquer une situation.
1: Eh ben, on verra bien. Là, je suis dessus. Hein. Je suis sur le projet. Hein. Et pour les poissons.
2: Vous allez écouter vos vrais besoins sans attendre.
1: Parfait. Nickel. Merci à toi, Léa.
2: À toutes.
1: À toutes.

0: Oui, j'ai la bonne recette pour vous mettre dans l'ambiance ce matin. Michiko, DJ Goja à l'instant sur Énergie. Hey, est-ce que vous avez envie de cadeaux là? Bah, ça se passe maintenant dans le morning d'Énergie. Prenez vos téléphones.
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0: Et quoi de mieux que terminer cette première heure avec un morceau que vous connaissez, enfin normalement, hein, parce que je l'ai suffisamment ralenti pour compliquer sérieusement les choses. Bienvenue à toutes dans le Hit au ralenti, c'est le moment de venir chercher vos cadeaux. Je rappelle ce qui est en jeu ce matin, 2 places pour Resident Evil. L'objectif, retrouver le titre et l'artiste. Première écoute.

0: Merci.
1: Alors, est-ce que vous l'avez reconnu à vos téléphones 02 62 99 4000 si vous avez la bonne réponse, le premier ou la première repart bien évidemment avec ses places de cinéma. Deuxième écoute du

Et si vous pensez avoir la réponse, ça se passe maintenant au standard 02 62 99 4000. Et à 6h10, quelqu'un viendra tenter sa chance ici en direct. Le Hit au ralenti, c'est maintenant sur Énergie. Bienvenue à tous, on repart avec Zao comme Caroline.

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1: Bonjour à tous, une journée bien agréable qui démarre sur l'île de La Réunion. Alors attention quand même au changement de temps cet après-midi. Dans l'actualité forcément, les chiffres des infractions routières, mais aussi le bilan du World Cleanup Day qui s'est tenu hier, et puis le PSG qui enfonce encore un peu plus l'Olympique de Marseille en Ligue 1. Voilà pour l'actu, bon réveil, bon début de journée, bon début de semaine avec Chris dans le 5-9 sur Énergie.

0: Direction Las Vegas avec Self-Aware, Tampere City. Comment il est autres toutes là? Est-ce que vous avez envie de cadeaux ce matin? Eh bien, ça tombe bien, c'est le Hit au ralenti, c'est maintenant.
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0: Bienvenue, si vous nous rejoignez, dans un instant le retour de l'actu avec Jonathan Denisot. Mais avant ça, le hit au ralenti, oui, Zotti connaît maintenant un hit qui passe ici à l'antenne, mais en version slow motion. Votre mission ce matin, si vous l'acceptez bien sûr, ça va être de retrouver le titre ou l'artiste. Et vous savez quoi, vous ne repartez pas les mains vides dans le morning d'énergie, c'est ça qui est pas mal. Vous repartez avec vos deux places de ciné pour aller voir Resident Evil. Mais avant ça, il faut être le premier et la première au standard. Est-ce que vous êtes parés? On écoute l'extrait maintenant. À vos téléphones 02 62 99 4000.

Allez, direction l'Espagne ce matin. C'est Luis Fonsi. Ah, j'ai donné la réponse. À vous de me donner le titre ce matin. 02 62 99 4000. On repart avec Café Con Ron. Bienvenue toutes dans le morning. J'aime bien le petit accent espagnol que j'ai. Je sais pas si vous kiffez.

0: Jérusalem à l'instant pour vos souvenirs sur Énergie. On a une participante au standard et on va la retrouver tout de suite.
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0: Et en ce lundi difficile, Jessica n'a courage ce matin. Bonjour Jessica.
2: Salut Chris.
0: Comment
2: ça
0: va?
2: Courage, t'es.
0: Tu as commencé à quelle heure là ce matin, Jessica?
2: Bah écoute, je vais rentrer au boulot à 7h, mais t'es obligé de prendre la route tôt parce que les embouteillages, quoi.
0: Mais carrément, tu vas de quel côté là, toi, Jessica?
2: Moi, je vais bosser sur Saint-Denis, tu vois, donc ça bouchonne.
0: Ouais, c'est vrai que moi-même, là, je suis sorti à 4h45 et tout du matin, et il y avait quand même du monde sur la route en ce lundi quand même, hein. C'est chaud.
2: Il y a de plus en plus de voitures.
0: Eh oui, ça c'est vrai. Jessica, est-ce que tu es prête pour le 8 au ralenti?
2: Mais grave, je suis super prête.
0: Allez, on est parti. Despacito. Attention Jessica, je coupe l'extrait. Est-ce que tu as la bonne réponse?
2: Bah évidemment.
0: Alors, c'est quoi?
2: Évidemment. C'est lève pas si tôt.
0: Ouais, c'est vrai que c'est le bon jeu de mots. C'est pas mal.
2: Allez, lève pas si tôt.
0: Qui ne connaît pas ce son? On l'a entendu des milliers de fois, ça nous saoulait à un moment donné. Bon, Jessica, bien, bravo à toi, tu repars avec tes places pour Resident Evil. T'as envie de faire un bisou à quelqu'un ou pas là ce matin?
2: Ah bah écoute, j'embrasse mon mari Teddy très très fort et mes enfants, Elias, Inaya, tout le monde, voilà.
0: Et bah on leur fait de gros bisous. Prudence à vous, en tout cas sur les routes ce matin. Et puis bien sûr, c'est qui la radio qui t'envoie au ciné là, Jessica?
2: Bah c'est Énergie.
0: Bah ouais, comme d'habitude.
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4: Bonjour à toutes, bonjour à tous. Le CRGT vous informe que sur la RN3, au niveau du giratoire des Azalées au tampon, il y aura des travaux de réparation de glissière de sécurité ce soir. La voie de droite sera donc neutralisée dans le sens descendant de 20h à 5h. Et puis on termine sur la RN1 entre l'échangeur de l'étang Salé et l'ouvrage de la ravine des Cabris à Saint-Pierre. Il y aura des travaux de nettoyage aujourd'hui. Les voies seront donc neutralisées dans un sens ou dans l'autre de 20h à 5h. Avec tout ça, patience, prudence et redoublez de vigilance. Volant.
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2: C'est un plaisir de redémarrer cette semaine avec vous sur Énergie. Vous le savez, lundi 21 septembre, et on a encore plein de choses à voir, notamment sur les routes, puisque ça se remplit tranquillement.
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2: Et ça commence à se charger, notamment dans l'est, des bouchons du côté de la Marine, à Sainte-Suzanne, à Saint-André, secteur la Balance, avec un véhicule en panne en direction du chef-lieu et qui perturbe également la circulation. Dans l'ouest, ça se remplit aussi un embouteillage au niveau de l'échangeur de Belmen en direction du nord. Donc on garde un peu de patience, on anticipe si vous prenez la route et surtout prudence. Bonne route avec Énergie Réunion. Dans un instant, le buzz des réseaux sociaux, mais avant ça, l'actu, la météo avec Jonathan Denisot, à ne pas rater, 6h30 à La Réunion.
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4: Bonjour à tous, une journée bien agréable qui démarre sur l'île de La Réunion. Alors attention quand même au changement de temps cet après-midi. Alors c'est considérable, tout d'abord, plus d'une tonne de déchets récoltés hier lors du World Cleanup Day, la journée pour nettoyer l'environnement des déchets sauvages, l'occasion aussi de sensibiliser au danger de la cigarette. Un mégot jeté par terre pollue jusqu'à 1000 litres d'eau. L'actualité, c'est aussi ces week-ends qui se suivent et se ressemblent sur nos routes. Plus de 361 délits relevés par les forces de l'ordre. 20 personnes commencent même la semaine sans leur permis de conduire. Trois personnes devront faire face au tribunal dans les prochains jours à Saint-Denis après l'opération de sécurisation dans le quartier du Chaudron qui s'est tenue hier. Tous ont été interpellés pour trouble à l'ordre public alors qu'un peu plus tôt un appel à un rodéo sauvage avait été lancé sur les réseaux sociaux. Une mauvaise nouvelle pour tous les bénéficiaires des APL, l'aide personnalisée au logement ne sera pas revalorisée l'an prochain. En clair, pas d'augmentation pour 2027, décision du ministre du logement dans le cadre de l'effort à fournir pour le budget. Des milliers de personnes chaque année bénéficient de cette aide dans notre département. Rendez-vous jeudi soir, Emmanuel Macron sera en direct à la télévision. Le chef de l'État répondra aux questions de Caroline Roux et Gilles Boulot. Il parlera notamment des tensions internationales qui continuent de bouleverser notre quotidien, notamment à la pompe. D'ici là, le président de la République sera à New York aujourd'hui pour le sommet des Nations Unies. L'équipe de France version Zinedine Zidane débarque à Clairefontaine ce lundi. Tous les joueurs convoqués par le nouveau sélectionneur des Bleus vendredi doivent se retrouver à partir d'aujourd'hui. C'est le premier rassemblement d'ailleurs après la Coupe du Monde. Ils doivent préparer les 4 premiers matchs de Ligue des Nations dont le premier est prévu en fin de semaine en Turquie. Puis sur le terrain cette fois, c'est Paris qui a remporté le classique de la Ligue 1 hier soir, victoire 2-1 en clôture donc de la 4e journée au Vélodrome contre Marseille. L'OM est avant-dernier du championnat ce matin. Succès également de Nice, 2-1 contre Lille. Même score pour Auxerre face à Brest. Au classement, Monaco reste leader devant Lyon et le Paris FC.
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4: C'est une semaine plutôt agréable qui démarre sur l'île de la Réunion. Du grand soleil ce lundi, malgré l'arrivée d'une dégradation nuageuse par le relief. Et sur le littoral l'après-midi, avec 2 ou 3 gouttes aussi, notamment à l'ouest cet après-midi. L'ambiance va rester venteuse. Et oui, on est toujours en plein hiver austral chez nous. On aura de 24 à 27 degrés sur le front de mer. 18 à 22 degrés dans les cirques. Quelques averses sont attendues en soirée.
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1: Reprise de la semaine, j'espère que tout le monde va bien et j'espère que Léa va bien.
2: Oui,
1: ça
2: carrément.
1: Va, super, t'as bien dormi hier soir.
2: On peut passer à autre chose.
1: Allez les béliers.
2: Vous commencerez la semaine de cœur léger.
1: Elle est toujours sincère, toujours vraie celle-là. Les taureaux.
2: Votre logique vous évitera bien des soucis.
1: Les gémeaux.
2: Un mot gentil va changer toute la journée pour vous.
1: Les cancers.
2: Vos proches vous entoureront de beaucoup d'amour.
1: Tiens les lions.
2: Vous mènerez les débats avec une vraie aisance.
1: Pas mal, les vierges.
2: Votre méthode va marcher à tous les coups.
1: Les balances.
2: C'est une très belle entente qui va se confirmer.
1: Les scorpions.
2: Vous suivrez ce que vous ressentez au fond.
1: Les sagittaires.
2: Vous aurez envie de tout essayer aujourd'hui.
1: Capricorne.
2: Votre travail finira par payer.
1: Et les Verseaux.
2: Une idée originale va débloquer une situation.
1: Eh ben, on verra bien. Là, je suis dessus. Hein. Je suis sur le projet. Hein. Et pour les poissons.
2: Vous allez écouter vos vrais besoins sans attendre.
1: Parfait. Nickel. Merci à toi, Léa.
2: À toutes.
1: À toutes.

0: Bon, mes boys and girls, déjà sur la route, j'espère que vous avez la forme en ce lundi.
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0: Il est 6h52, dans un instant le retour de l'actu, mais avant ça c'est l'heure du buzz des réseaux. Oui, ce matin une vidéo qui résume assez bien la façon dont certains mecs organisent une sortie.
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0: Par contre, pas se mentir, hein, nous les mecs, des fois quand on organise des trucs, eh ben, y a aucune organisation finalement, pas de planning, pas de réservation 3 semaines avant. Tout peut commencer par un simple message. Les gars, on fait un truc ou pas? Eh ben, c'est le réel du jour, écoutez.
2: Allô?
3: Ouais, je suis en bas de chez toi là. Monte dans la voiture, on part au Paraguay.
2: Ah, quoi?
3: Ouais, tu viens ou pas?
2: Ouais, bah laisse-moi 5 minutes, j'arrive.
3: Ouais, allô? Dis-moi, j'ai mon mariage là dans une heure, t'es chaud de venir?
2: Ouais, vas-y.
0: J'ai le mariage dans une heure, t'es chaud de venir. Non mais c'est quand même un truc de ouf, hein. Allez, sur ma route, Black MC, ce qui arrive. Et puis dans 20 minutes, le retour du 8 au ralenti. Et qui dit retour de jeu, dit retour de vos cadeaux, bien évidemment. Bienvenue à toutes sur Énergie.

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1: Bonjour à tous, une journée bien agréable qui démarre sur l'île de La Réunion. Alors attention quand même au changement de temps cet après-midi. Dans l'actualité forcément, les chiffres des infractions routières, mais aussi le bilan du World Cleanup Day qui s'est tenu hier, et puis le PSG qui enfonce encore un peu plus l'Olympique de Marseille en Ligue 1. Voilà pour l'actu, bon réveil, bon début de journée, bon début de semaine avec Chris dans le 5-9 sur Énergie.

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1: Dans un instant, le retour de l'actu sur Énergie, 7h10. Les amis, vous savez quoi? C'est l'heure de vous redonner vos cadeaux. Oui, des places qui sont en jeu pour aller voir Resident Evil. Le hit au ralenti est de retour. Et cette fois, je veux que quelqu'un au téléphone me dise « Chris, j'ai reconnu directement ». Je vous préviens, vous connaissez ce morceau, mais dans cette version, votre cerveau risque de mettre quelques secondes à raccrocher les wagons. Écoutez bien cet extrait. Et si vous avez le titre et l'artiste, eh bien, Zotie, appelle à nous, hein, 02 62 99 4000. Attention, retour dans les années 2000, allez-vous

0: Non, franchement, ça rappelle des souvenirs de ouf. Hein. Allez, la bonne réponse au standard 02 62 99 4000. Je vous le repasse une deuxième fois pour les retardataires. Bah c'est vrai que c'est un groupe iconique. Hein. Nouvel extrait, c'est parti. 02 62 99 4000. En attendant, nous, on repart en hit à la vitesse normale, s'il vous plaît. Bah oui, Suelo, 50 gars. J'espère que le café fut bon et j'espère que sur la route, ça se passe bien pour vous. Chris, avec vous jusqu'à 9h et avec le smile franche papaye, bien sûr.
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0: non, on les oublie pas bien évidemment, hein, les Black Eyed Peas, pour vos souvenirs à l'instant sur Énergie. Allez, on va au standard ce matin.
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0: 7h passées de 19 minutes sur Énergie, on retrouve Jennifer de Sainte-Marie. Jennifer, comment il est ?
2: Ça va toujours ?
0: Ça va,
2: très
0: bien. Oui, tu vas bien ? Et quoi elle a fait aujourd'hui en ce redémarrage du lundi là ? T'es chaud ?
2: Eh bien écoute, bien sûr.
0: Ouais,
2: une nouvelle semaine qui commence. Et c'est parti, hein.
0: C'est parti, hein. Et puis peut-être pour tes cadeaux qui se passent ici au standard d'énergie. Mais avant ça, Jennifer, j'ai une petite situation pour toi là, ok ?
2: Oui.
0: Imagine, Aou, on t'appelle maintenant. On te dit, aujourd'hui, finalement, t'as rien à faire, journée totalement libre. Première réaction, tu fais quoi ? Tu retournes dormir ? Tu vas à la plage ? Ou tu vas manger quelque part ?
2: Alors, j'appelle les copines, je dis, bon, aujourd'hui, journée détente, hein. Allez, on y va.
0: Journée détente, carrément, quoi. Mais c'est quoi une journée détente pour toi, Jennifer, finalement ?
2: Qu'est-ce que c'est ? Nous, avec les copines, on a pris l'habitude, là.
0: Oui.
2: Depuis l'année dernière. On se fait notre petite journée détente, on choisit un petit hôtel, on fait notre petite journée détente, et puis on y va.
0: Ok, mais Zot, si oublie un affaire, Zot, là. C'est que Zot, il invite pas moi. C'est ça le problème.
2: Aïe,
0: quand même.
2: Aïe, aïe. Bah oui, on a
0: une crise. Oh,
2: mince.
0: Bah oui, bah mince alors. Bon, Jennifer, trêve de flagornerie, est-ce que tu es prête à jouer avec moi pour le hit au ralenti ?
2: Bien sûr.
0: Bah c'est parti, on écoute. Alors, Jennifer, est-ce que tu as la bonne réponse ?
2: Mais bien sûr.
0: Alors, qu'on a fait ?
2: Chéri Coco.
0: Oui, oui.
2: Magic System et Soprano.
0: Eh bien, c'est la bonne réponse, Jennifer. Ils vont la danser en karaoké, on l'a chanté ça en karaoké des tonnes de fois. Ça se sent, ça s'entend, Jennifer.
2: Ah non, c'est plutôt en boîte.
0: Mais tu m'étonnes. Bon, Jennifer, tu vas me crier très très fort le nom de la radio qui t'envoie aussi noche.
2: Énergie !
0: Bah oui, bien sûr.
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0: Ah oui, faut piler là ce matin, ce lundi, le réveil, faut piler, rougaille, saucisse, faut piler, faut tout piler à la Réunion, c'est comme ça. Allez, on va faire un tour du côté des routes, parce que ça commence à se charger sérieusement.
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0: Et dans l'ouest, des ralentissements au niveau du tunnel du Cap Laoussé et ça coince également l'entrée ouest de Saint-Denis, secteur caserne Lambert. Direction le nord avec une circulation compliquée hein, depuis la marine à Sainte-Marie jusqu'au Chaudron et le boulevard sud qui est bien chargé également ce matin. Dans l'est, eh bien, on est toujours ralenti hein, du côté de Beaulieu à Saint-Benoît, direction l'opposé maintenant dans le sud, patience, entre Bel Air à Saint-Louis, puis du côté de Mont-Caprice en arrivant sur Saint-Pierre. Gardez vos distances, anticipez un peu de temps supplémentaire. Et puis on verra si la situation évolue à partir de 8h30. Mais avant ça, retour de l'actu avec Jonathan Denisot ainsi que votre météo. Il est 7h30 à La Réunion.
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2: Bonjour à tous, une journée bien agréable qui démarre sur l'île de La Réunion. Alors attention quand même au changement de temps cet après-midi. Alors c'est considérable, tout d'abord, plus d'une tonne de déchets récoltés hier lors du World Cleanup Day, la journée pour nettoyer l'environnement des déchets sauvages, l'occasion aussi de sensibiliser au danger de la cigarette. Un mégot jeté par terre pollue jusqu'à 1000 litres d'eau. L'actualité, c'est aussi ces week-ends qui se suivent et se ressemblent sur nos routes. Plus de 361 délits relevés par les forces de l'ordre, 20 personnes commencent même la semaine sans leur permis de conduire. Trois personnes devront faire face au tribunal dans les prochains jours à Saint-Denis après l'opération de sécurisation dans le quartier du Chaudron qui s'est tenue hier. Tous ont été interpellés pour trouble à l'ordre public alors qu'un peu plus tôt un appel à un rodéo sauvage avait été lancé sur les réseaux sociaux. Une mauvaise nouvelle pour tous les bénéficiaires des APL, l'aide personnalisée au logement ne sera pas revalorisée l'an prochain. En clair, pas d'augmentation pour 2027, décision du ministre du logement dans le cadre de l'effort à fournir pour le budget. Des milliers de personnes chaque année bénéficient de cette aide dans notre département. Rendez-vous jeudi soir, Emmanuel Macron sera en direct à la télévision. Le chef de l'État répondra aux questions de Caroline Roux et Gilles Boulot. Il parlera notamment des tensions internationales qui continuent de bouleverser notre quotidien, notamment à la pompe. D'ici là, le président de la République sera à New York aujourd'hui pour le sommet des Nations Unies.
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2: C'est une semaine plutôt agréable qui démarre sur l'île de la Réunion. Du grand soleil ce lundi, malgré l'arrivée d'une dégradation nuageuse par le relief et sur le littoral l'après-midi. Avec deux ou trois gouttes aussi, notamment à l'ouest cet après-midi. L'ambiance va rester venteuse. Et oui, on est toujours en plein hiver austral chez nous. On aura de 24 à 27 degrés sur le front de mer, 18 à 22 degrés dans les cirques. Quelques averses sont attendues en soirée.
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2: L'équipe de France version Zinedine Zidane débarque à Clairefontaine ce lundi. Tous les joueurs convoqués par le nouveau sélectionneur des Bleus vendredi doivent se retrouver à partir d'aujourd'hui. C'est le premier rassemblement d'ailleurs après la Coupe du Monde. Ils doivent préparer les quatre premiers matchs de Ligue des Nations dont le premier est prévu en fin de semaine en Turquie. Puis sur le terrain cette fois, c'est Paris qui a remporté le classique de la Ligue 1 hier soir. Victoire 2-1 en clôture donc de la 4e journée au Vélodrome contre Marseille. L'OM est avant-dernier du championnat ce matin. Succès également de Nice, 2-1 contre Lille. Même score pour Auxerre face à Brest. Au classement, Monaco reste leader devant Lyon et le Paris FC. Sinon, en tennis, la Coupe Davis s'est terminée pour les Français. Ils se sont fait balayer par le Canada ce week-end aux portes de la phase finale. Et puis en MotoGP, une course encore très compliquée pour nos deux Français, Johan Zarco et Fabio Quartararo. Ils terminent 11e et 17e du Grand Prix d'Autriche. Grand Prix remporté hier par l'Espagnol Pedro Acosta, le pilote sur KTM, devant les Aprilia de Jorge Martin et Marco Bezzecchi.
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0: Allez, bon courage pour cette reprise de la semaine. On fait bien évidemment un bisou à toutes les stations H24 qui travaillent depuis déjà très tard la night, au boulanger qui nous prépare les petites viennoiseries, le petit pain chaud. Ça fait plaisir pour redémarrer ce lundi tous ensemble. Dans 10 minutes, le bruit d'une affaire. Oui, vous aurez encore une chance de tenter vos places de ciné au standard. Ça se passera ici. Donc bougez pas. Avant ça, on va voir ce que les astres vous réservent. C'est Léa Berthaud qui est avec nous.
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0: surprise de la semaine. J'espère que tout le monde va bien et j'espère que Léa va bien.
1: Oui,
0: ça
1: carrément.
0: Va, super, t'as bien dormi hier soir.
1: On peut passer à autre chose.
0: Allez les béliers.
1: Vous commencerez la semaine de cœur léger.
0: Elle est toujours sincère, toujours vraie celle-là. Les taureaux.
1: Votre logique vous évitera bien des soucis.
0: Les gémeaux.
1: Un mot gentil va changer toute la journée pour vous.
0: Les cancers.
1: Vos proches vous entoureront de beaucoup d'amour.
0: Tiens les lions.
1: Vous mènerez les débats avec une vraie aisance.
0: Pas mal, les vierges.
1: Votre méthode va marcher à tous les coups.
0: Les balances.
1: C'est une très belle entente qui va se confirmer.
0: Les scorpions.
1: Vous suivrez ce que vous ressentez au fond.
0: Les sagittaires.
1: Vous aurez envie de tout essayer aujourd'hui.
0: Capricorne.
1: Votre travail finira par payer.
0: Et les Verseaux.
1: Une idée originale va débloquer une situation.
0: Eh ben, on verra bien. Là, je suis dessus. Hein. Je suis sur le projet. Hein. Et pour les poissons.
1: Vous allez écouter vos vrais besoins sans attendre.
0: Parfait. Nickel. Merci à toi, Léa.
1: À toutes.
0: À toutes.

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1: 7 heures passées de quelques minutes sur Énergie. Dans un instant, le retour des titres de l'actu. Mais avant ça, on oublie les chansons, les amis. Je vais vous faire entendre un son du quotidien, complètement sorti de son contexte. Et c'est étonnant de voir à quel point un bruit qu'on connaît peut parfaitement devenir difficile à identifier. Bienvenue dans le bruit d'une affaire. Première écoute, si vous avez la bonne réponse, le 02 62 99 4000. Votre mission ce matin, identifier ce qui produit réellement ce bruit. Vous allez voir, c'est très très simple. Alors, est-ce que vous l'avez entendu? 02 62 99 4000. Une petite deuxième écoute ne fait de mal à personne. Allez, je cherche immédiatement ce qui produit ce bruit au standard. Le premier ou la première repart avec ses places pour Resident Evil. 02 62 99 4000. Les appels sont lancés. Moi, je vous balance Kygo. Ça arrive tout de suite sur Énergie. Bougez pas.

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1: Bonjour à tous, une journée bien agréable qui démarre sur l'île de La Réunion. Alors attention quand même au changement de temps cet après-midi. Dans l'actualité forcément, les chiffres des infractions routières, mais aussi le bilan du World Cleanup Day qui s'est tenu hier, et puis le PSG qui enfonce encore un peu plus l'Olympique de Marseille en Ligue 1. Voilà pour l'actu, bon réveil, bon début de journée, bon début de semaine avec Chris dans le 5-9 sur Énergie.

Dans un instant, Frédéric viendra tenter sa chance au Standard. Elle a été la première et on sera ravis de l'accueillir dans une dizaine de minutes. 8h sur Énergie Réunion. Première fois, Slimane, c'est tout de suite. 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

0: week-end est terminé, mais le kiff, la bonne humeur, eh bien ça continue sur Énergie Réunion tout au long de la journée. Mais avant de repasser à une nouvelle heure, eh bien vous le savez, on va jouer tous ensemble au bruit d'une affaire direction le Standard ce matin.
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0: Et on a quelqu'un avec nous ce matin au Standard, c'est notre cher Frédéric. Frédéric, bonjour.
2: Bonjour.
0: Comment il est Frédéric, tu vas bien?
2: Là, tranquille.
0: Tranquille. Bon, bah, allez, bon, bah, avant de jouer au bruit d'une affaire, ce matin, on va tester ta capacité à inventer n'importe quoi sous pression. Est-ce que t'es prête, Frédéric, avant de jouer là? Ok?
2: Bon, on va essayer. Hein.
0: on va essayer. Non, mais c'est très simple. Imaginons ton patron t'appelle et te demande pourquoi t'es pas encore arrivé au boulot. Tu dis quoi comme excuse?
2: Ah bah parce qu'il y a des embouteillages sur la rue, c'est pas de ma faute.
0: Eh ben c'est la meilleure excuse Frédéric, c'est la Réunion, c'est comme ça. C'est vrai que ça fait partie de 60% de notre quotidien, hein, les embouteillages.
2: Hein. Bah oui.
0: Bon Frédéric, tu joues avec nous au Standard, est-ce que t'es prête pour le bruit d'une affaire?
2: Oui, oui.
0: Eh bien c'est parti, on écoute l'extrait, attention, maintenant.
2: Facile, Frédéric. C'est le bruit d'une moteur de voiture quand elle démarre.
0: Est-ce que tu es sûr? Est-ce que tu en es sûr?
2: Oui.
0: Eh bien, c'est la bonne réponse. Bravo, Frédéric. Tu repars avec tes deux places pour aller voir Resident Evil. T'es contente?
2: Ah oui, super. Bon, c'est normal que tu seras content.
0: Ah bah, génial. Bah écoute, je te souhaite de redémarrer la semaine comme il faut. Et puis, quelle est la radio qui t'envoie au ciné ce matin, Frédéric?
2: Ah, c'est Énergie, bonjour.

0: 50 Cent, Candy Shop à l'instant sur Énergie. Vous restez avec nous, bien sûr.
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0: Oui, vous restez avec nous, puisque dans quelques instants, Guillaume, dans le My Ticket qui arrive, 9h-13h, l'occasion pour vous d'aller rafler vos menus pour aller manger et aussi d'aller au cinéma pour aller voir Resident Evil. C'est le film de la semaine qu'on vous fait gagner en ce moment. Allez, on continue dans 10 minutes le retour de l'actu, mais avant ça, côté hit, on a une nouveauté qui arrive. Il y aura BTS également, donc vous restez bien branchés, bien sûr. Bienvenue à toutes dans le Morning d'Énergie.
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0: Difficile ensemble les amis, bonne humeur, smile, tranche papaye avec Alex Warren en exclusivité pour vous sur Énergie Réunion. Allez, on va faire un tour du côté des routes.
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0: Et ça reste bien chargé hein, sur plusieurs secteurs ce matin. On fait le point sur Énergie dans l'ouest, notamment du monde, du côté de Plateau-Caillou, avec une circulation qui reste dense dans le secteur et puis dans le nord. Patience également, hein, le boulevard sud et le Lancastel sont chargés et ça ralentit aussi depuis Ravine des Chèvres en direction du chef-lieu. Enfin, dans l'est, on retrouve des difficultés de circulation du côté de Beaulieu à Saint-Benoît. Gardez un peu de marge sur votre trajet, restez prudent, bien évidemment. Dans quelques instants, Guillaume du MyTicket qu'on accueillera avec le tapis rouge, pourquoi pas. Allez, 8h30, l'heure de l'actu de la météo avec Jonathan Denizo, vous ne bougez surtout pas.
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2: Bonjour à tous, une journée bien agréable qui démarre sur l'île de La Réunion. Alors attention quand même au changement de temps cet après-midi. Alors c'est considérable, tout d'abord, plus d'une tonne de déchets récoltés hier lors du World Cleanup Day, la journée pour nettoyer l'environnement des déchets sauvages, l'occasion aussi de sensibiliser au danger de la cigarette. Un mégot jeté par terre pollue jusqu'à 1000 litres d'eau. L'actualité, c'est aussi ces week-ends qui se suivent et se ressemblent sur nos routes. Plus de 361 délits relevés par les forces de l'ordre. 20 personnes commencent même la semaine sans leur permis de conduire. Trois personnes devront faire face au tribunal dans les prochains jours à Saint-Denis après l'opération de sécurisation dans le quartier du Chaudron qui s'est tenue hier. Tous ont été interpellés pour trouble à l'ordre public alors qu'un peu plus tôt un appel à un rodéo sauvage avait été lancé sur les réseaux sociaux. Une mauvaise nouvelle pour tous les bénéficiaires des APL, l'aide personnalisée au logement ne sera pas revalorisée l'an prochain. En clair, pas d'augmentation pour 2027, décision du ministre du logement dans le cadre de l'effort à fournir pour le budget. Des milliers de personnes chaque année bénéficient de cette aide dans notre département. Rendez-vous jeudi soir, Emmanuel Macron sera en direct à la télévision. Le chef de l'État répondra aux questions de Caroline Roux et Gilles Boulot. Il parlera notamment des tensions internationales qui continuent de bouleverser notre quotidien, notamment à la pompe. D'ici là, le président de la République sera à New York aujourd'hui pour le sommet des Nations Unies. L'équipe de France version Zinedine Zidane débarque à Clairefontaine ce lundi. Tous les joueurs convoqués par le nouveau sélectionneur des Bleus vendredi doivent se retrouver à partir d'aujourd'hui. C'est le premier rassemblement d'ailleurs après la Coupe du Monde. Ils doivent préparer les 4 premiers matchs de Ligue des Nations dont le premier est prévu en fin de semaine en Turquie. Puis sur le terrain cette fois, c'est Paris qui a remporté le classique de la Ligue 1 hier soir. Victoire 2-1 en clôture donc de la 4e journée au Vélodrome contre Marseille. L'OM est avant-dernier du championnat ce matin. Succès également de Nice, 2-1 contre Lille. Même score pour Auxerre face à Brest. Au classement, Monaco reste leader devant Lyon et le Paris FC.
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2: C'est une semaine plutôt agréable qui démarre sur l'île de la Réunion. Du grand soleil ce lundi, malgré l'arrivée d'une dégradation nuageuse hein, par le relief. Et sur le littoral l'après-midi, avec 2 ou 3 gouttes aussi, notamment à l'ouest cet après-midi. L'ambiance va rester venteuse. Et oui, on est toujours en plein hiver austral chez nous. On aura de 24 à 27 degrés sur le front de mer. 18 à 22 degrés dans les cirques. Quelques averses sont attendues en soirée.

0: Direction vos souvenirs avec Zao, c'est chelou à l'instant sur Énergie. Allez, on va voir ce que les astres vous réservent et dans un instant, top départ du My Ticket, soyez prêts.
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0: Reprise de la semaine, j'espère que tout le monde va bien et j'espère que Léa va bien.
2: Oui, carrément.
0: Super, t'as bien dormi hier soir.
2: On peut passer à autre chose.
0: Allez, les béliers.
2: Vous commencerez la semaine de cœur léger.
0: Elle est toujours sincère, toujours vraie celle-là. Les taureaux.
2: Votre logique vous évitera bien des soucis.
0: Les gémeaux.
2: Un mot gentil va changer toute la journée pour vous.
0: Les cancers.
2: Vos proches vous entoureront de beaucoup d'amour.
0: Tiens, les lions.
2: Vous mènerez les débats avec une vraie aisance.
0: Pas mal, les vierges.
2: Votre méthode va marcher à tous les coups.
0: Les balances.
2: C'est une très belle entente qui va se confirmer.
0: Les scorpions.
2: Vous suivrez ce que vous ressentez au fond.
0: Les sagittaires.
2: Vous aurez envie de tout essayer aujourd'hui.
0: Capricorne.
2: Votre travail finira par payer.
0: Et les Verseaux.
2: Une idée originale va débloquer une situation.
0: Eh ben, on verra bien. Là, je suis dessus. Hein. Je suis sur le projet. Hein. Et pour les poissons.
2: Vous allez écouter vos vrais besoins sans attendre.
0: Parfait. Nickel. Merci à toi, Léa.
2: À toutes.

0: Yes, on se paie bien avec les meilleurs rides sur Énergie. Votre matinée continue. La mienne, elle s'arrête ici, bien évidemment, pour ce lundi.
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0: Mais avant de partir, j'ai un homme à qui confier cette antenne. Bon, bonjour Guillaume.
2: Bonjour.
0: Comment ça va ce matin ?
2: Eh ben, ça va.
0: C'est vrai ?
2: Ça va.
0: Je confie un homme. Je confie plutôt une émission à cet homme qui ne pose pas de questions. Un homme qui sait exactement ce qu'il doit faire entre 9h et 13h. C'est bien évidemment Guillaume.
2: Oui.
0: Qu'est-ce qu'il y a à faire entre 9h et 13h ?
2: Eh ben, écoutez, il y a comme des cadeaux.
0: Des cadeaux à gagner ? Très bien. Alors, explique-nous tout, Guillaume.
2: Eh ben, ces cadeaux, ils sont à gagner. Tout simplement.
0: Ah d'accord, ok, c'est vraiment que ça l'info en fait, frérot.
2: Tout simplement, en nous appelant.
0: En vous appelant, oui.
2: Voilà.
0: À quel numéro on nous appelle ?
2: Le numéro, c'est 02 62 99 4000.
0: Très
2: voilà,
0: bien.
2: C'est simple.
0: C'est aussi le chiffre de mon compte en banque actuellement.
2: Mais non.
0: Pas du tout. C'est moi, 99 4000. Bon, ouais, ok, voilà. Les amis, vous avez les infos, bien évidemment. On se retrouve, t'as vu, c'était pas mal le petit Thomas Shelby là. Hein,
2: ouais, bah là.
0: C'est pas mal. Hein.
2: Pour bien débuter la semaine. Quoi.
0: Yes. Ok, allez, c'est parti. Nous, on se retrouve bien sûr dès demain. Il t'aura lenti, bruit d'une affaire toujours présent, mon Guégui. Je te dis à toutes.
2: À toutes. À demain.
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Un maximum de cadeaux à vous faire gagner pour bien débuter votre semaine avec aussi les meilleurs hits avec tout de suite Dizzy. Yop tout le monde, c'est Gabi, les 9h. It's music only.

0: jour, le minimum ça de vous faire plaisir avec les meilleurs hits tout au long de votre matinée. C'est dans le My Ticket, c'est entre 9h et 13h. D'ailleurs, on vous a réservé plein de cadeaux là pour cette matinée avec vos places de cinéma. Peut-être que vous allez pouvoir décrocher tout simplement en nous appelant. C'est le principe de l'émission, il suffit juste d'être le premier à nous appeler. C'est tout à l'heure, pas maintenant, pas tout de suite. Mais préparez votre téléphone, dans une petite trentaine de minutes, on va jouer ensemble. Et puis bien entendu, on va aussi vous faire plaisir avec vos hits préférés. On va vous faire plaisir avec vos infos trafic, peut-être aussi vos actualités. Il y a Jonathan Denis, notre journaliste, qui est en train de se préparer dans une petite dizaine de minutes pour vous donner toutes les infos du moment. Et puis bien entendu... on va aussi vous faire rigoler, vous faire sourire, vous motiver aussi hein, pour ceux qui reprennent la semaine. Alors restez bien connectés, puis on revient juste après avec Aurel San et avec aussi cette nouveauté de Somber qu'on écoute dans un instant.
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1: Comme toujours, on est ensemble pour vous faire passer une super matinée. On est ensemble aussi pour vous donner les dernières infos de vos conditions de circulation. Pour ceux qui débutent la semaine. Et vous allez avoir quand même ces quelques freinages du côté de Saint-Pierre, au niveau notamment du boulevard Banque. Mais ça va beaucoup, beaucoup mieux par rapport à ce matin. Il y a aussi un petit peu de monde très léger au niveau du centre-ville de Saint-Tampon. Du côté de l'Est, à Saint-Benoît, le secteur de Beaulieu. Toujours un petit peu de monde aussi, hein, mais rien de bien méchant. Du côté du rond-point des Plaines, du côté du Nord à Saint-Denis, sur le boulevard Lancastel pour aller vers le Barachois, il y aura encore quelques légers ralentissements. Sinon, à part ça, sur le boulevard Sud et sur le Barachois, ça roule quand même plutôt bien. Et puis enfin, on termine dans l'Ouest. Pas grand-chose à dire, hein. Globalement, ça circule super bien sur les grands axes. C'est quand même prudent. Et bonne route avec Énergie Réunion. Dans un instant, on revient avec vos artistes. On aura Bébé Rexha, on aura David Guetta, on aura L2B qui viendra justement vous faire bouger avec M Pokora. Et puis bien sûr, on est ensemble là pour passer une superbe matinée avec encore plein de cadeaux qui seront à gagner. C'est avec le My Ticket, c'est dans quelques minutes. Et puis 9h30, on est le 21 septembre 2026.
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2: Et avec une journée plutôt agréable qui a démarré sur l'île de La Réunion ce lundi. Dans l'actu, les chiffres des infractions routières et puis le PSG qui enfonce encore un peu plus l'Olympique de Marseille.
1: Vos actualités de ce lundi avec Jonathan Denizo. Salut John.
2: Et salut Guillaume, bonjour à tous. Trois personnes bientôt devant le tribunal à Saint-Denis. C'est après l'opération de sécurisation dans le quartier du Chaudron qui a eu lieu hier. Tous ont été interpellés pour trouble à l'ordre public alors qu'un peu plus tôt, un appel à un rodéo sauvage avait été lancé sur les réseaux sociaux. Sur les routes, cette fois les week-ends se suivent et se ressemblent. Plus de 361 délits ont été relevés par les forces de l'ordre ces derniers jours. 20 personnes commencent même la semaine sans leur permis de conduire. Alors que les prix à la pompe, eux, devraient probablement augmenter à nouveau à la pompe dans les prochains jours, Sébastien Lecornu, le chef du gouvernement, organise aujourd'hui deux nouvelles réunions à Matignon avec ses ministres pour faire le point sur l'approvisionnement en essence. C'est de plus en plus tendu à cause de la crise et de la guerre au Moyen-Orient ou encore des tensions avec la Russie et l'Ukraine. Il va falloir aussi faire preuve d'imagination pour aider les Français les plus démunis qui ont besoin de rouler. L'essence qui sera aussi sans doute au cœur de l'interview d'Emmanuel Macron cette semaine à la télévision. Le président de la République ira aux 20h de TF1 et de France 2 jeudi soir pour évoquer également le contexte géopolitique tendu. Aujourd'hui, le chef de l'État rencontre Donald Trump à New York. Du sport et du foot, c'est d'abord la victoire du PSG dans le classique de la Ligue 1 hier soir. Paris a gagné 2-1 à Marseille en clôture de la 5e journée. L'OM est avant dernier du championnat au premier jour d'une trêve internationale qui doit durer 3 semaines, puisque oui, les Bleus version Zinedine Zidane se réunissent à Clairefontaine aujourd'hui pour le début de la préparation de la Ligue des Nations. C'est le premier rassemblement de Zizou, le nouveau sélectionneur qui a pris la relève de Didier Deschamps. Premier match sur le banc tricolore vendredi soir en Turquie. Et puis elle était plus rayonnante que jamais. Taylor Swift a été vue cette nuit, comme souvent dans les tribunes du stade des Chiefs de Kansas City, l'équipe de football américain. Elle a sauté de joie lorsque son mari Travis Kelce a marqué un touchdown. Elle a montré son alliance au public dans l'euphorie du moment. Les amoureux qui se sont dit oui au Madison Square Garden, rien que ça, de New York, il y a quelques mois.
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2: Et c'est une semaine plutôt agréable qui a démarré sur l'île de La Réunion. Du grand soleil, oui, attendu ce lundi tout au long de la journée. Avant l'arrivée, par contre, d'une dégradation nuageuse par le relief, par le littoral cet après-midi. On attend aussi 2 ou 3 gouttes à l'ouest dans une ambiance toujours aussi venteuse et assez douce. 24 à 27 degrés attendus au thermomètre sur le front de mer. 18 à 22 degrés dans les cirques cet après-midi. Par contre, on attend quelques averses en soirée.
1: Merci beaucoup John, on se retrouve tout à l'heure.
2: À tout à l'heure.
1: Donc pour un nouveau point sur vos actus, ce sera à midi. Puis bien entendu, on continue avec des cadeaux à gagner dans un instant, je vous le rappelle, avec le My Ticket. Et puis bien sûr, on continue aussi avec vos hits, avec L2B et M Pokora qu'on écoute dès maintenant sur Énergie.

Vous pourrez jouer pour le Mighty Cat d'ici quelques petites minutes sur Énergie Réunion. Alors restez bien à l'écoute. Et puis on vous offre aussi plein d'autres surprises comme vos meilleurs hits. De quoi bien vous faire débuter votre semaine avec Énergie Réunion, avec le smile, avec encore pas mal de belles choses, comme notamment les plus beaux cadeaux qui sont à gagner comme toujours sur Énergie. Bah oui, parce que vous allez peut-être pouvoir décrocher un super cadeau, un gros cadeau même. Je vais vous en reparler tout à l'heure, bien entendu. Et puis restez bien à l'écoute, on revient avec ce superbe hit, cette

0: Toujours ensemble, toujours avec vous là pour entamer cette matinée. Peut-être que vous êtes en ce moment dans la voiture, peut-être que vous êtes déjà au travail avec les collègues. Bah, dans tous les cas, dans toutes les situations, vous pouvez jouer avec nous pour le My Ticket. Pour repartir avec des cadeaux, vous repartir avec vos places de cinéma pour aller voir le film Resident Evil. Alors si vous avez envie de tenter votre chance, c'est maintenant 02 62 99 4000. 02 62 99 4000. Vous nous appelez dès maintenant et vous pourrez peut-être repartir avec vos deux tickets, vos deux places de cinoche. Et puis bien entendu, on continue aussi avec vos meilleurs hits qui vous accompagnent avec Ariana Grande qu'on écoute dans un instant sur Énergie.
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0: Tous les matins, vous tentez votre chance pour repartir avec vos cadeaux avec Énergie Réunion et vous pouvez peut-être repartir avec vos places de cinéma.
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0: Toujours, bah oui, un maximum de cadeaux à vous faire gagner. Cette semaine, on vous offre vos places de Cinoche pour aller voir le film d'horreur. Un film bien sanglant de Resident Evil. Donc, si vous avez envie de grafler, bah, ce cadeau, c'est super simple. Il suffit juste de rester bien à l'écoute de la radio jusqu'à 13h et de tenter votre chance d'être le premier au standard. Et on a Franck de Saint-Benoît. Salut Franck.
2: Salut, salut.
0: Comment il est?
2: Ça va aller là ou même?
0: Bah, elle est là, ça va, comme un lundi. Ça fait quoi de beau là? Est-ce que c'est plutôt repos? Est-ce que c'est plutôt boulot là pour ce lundi?
2: Alors, aujourd'hui c'est repos, là, mais ça fait deux petits courses pour madame. Donc, on vient d'arriver là, on tarde pas pour aller faire les courses là.
0: Ah, d'accord. Et j'imagine, du coup, vu que t'es en mode repos, c'est que t'as bossé ce week-end.
2: Exactement, c'est
0: bon.
2: Ça.
0: Bon, en tout cas, bah, repose-toi bien. Et puis, bah, t'as été au taquet pour nous appeler tout à l'heure. Bah, t'as été le plus rapide pour rafler tes cadeaux. Du coup, est-ce que t'es prêt à gratter?
2: Ouais, bien sûr.
0: Allez, c'est parti, on gratte. Eh bah bravo, bah Franck, tu repars avec tes deux places de Cinoche. Tu vas pouvoir aller voir Resident Evil avec madame. Ça va, madame n'a pas trop peur?
2: Non, ça va, elle, au contraire, elle aime ça.
0: Ah, bah c'est parfait. Bah, vous pourrez aimer tous les deux donc, ce film d'horreur. Donc au cinépalme pour aller mater un film bien sanglant, Resident Evil. Bah, bravo à tous les deux. Et puis bien sûr, bah, Franck, juste avant les petites courses, est-ce que tu peux me crier bien fort la radio qui te fait plaisir ce matin?

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1: Eh ben oui, on va faire aussi le point ensemble là pour votre météo des plages pour cette journée. D'ailleurs, pour tous ceux qui sont en mode repos, bah vous allez avoir quand même un temps quand même assez clément. Hein. Vous allez avoir un beau ciel bleu là qui vous attend là pour cette journée, comme notamment du côté de l'Ouest à l'Ermitage ou même du côté de Boucan-Canotte. Vous allez avoir aussi une mer quand même qui reste un petit peu agitée. Hein. Donc du côté notamment de Boucan-Canotte où le drapeau sera jaune pour la baignade en mer, vert pour la piscine naturelle de Boucan, du côté des Roches Noires. Drapeau vert qui flotte, ça c'est la bonne nouvelle aussi. À Saint-Leu, drapeau vert pour la plage du Centre, pareil aussi pour la plage des Citernes. À La Saline, les Ménès qui sont en surveillance scolaire, donc pas de drapeau levé. Et puis enfin, du côté de l'Ermitage aussi, drapeau vert. Vous allez avoir un vent de sud qui sera présent, qui pourra aller jusqu'à force 1. Et puis enfin, pour les températures, ça va monter jusqu'à 25 degrés pour l'air, jusqu'à 24 degrés pour l'eau. Donc voilà pour votre météo des plages d'aujourd'hui, de ce lundi. Puis on revient avec tout de suite le hit de Lizzo. On aura aussi Séraphine, mais avant tout ça, c'est Slimane qu'on écoute.
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0: Le 02 62 99 4000, si vous avez envie de tenter, si vous avez envie de rafler des cadeaux avec le Mighty K, c'est maintenant. Oui, c'est vrai.
1: Oui. On a quoi aujourd'hui, mon Guigui?
0: Eh ben, il y a des places de cinéma.
1: Ah,
0: ah bah oui, il y a des places de cinéma pour Resident Evil.
2: Oh,
1: non, dis pas comme ça. Rappelle-toi comment dit le film, le nom
0: ah
1: du
0: oui,
1: film.
0: Ah oui, pardon, excusez-moi, il faut faire avec l'accent. Resident Evil.
1: Ouais, c'est pas trop mal.
2: Le gars dit, il arrive, la première chose qu'il a dit, c'est j'ai envie d'aller bouffer. Mais c'était hyper.
0: Bah oui, bah.
2: T'es hyper pressé comme mec. Non, t'as pris un café déjà ou pas?
1: Non, pas du tout.
2: Ah, okay.
1: Je laisse Guillaume vous offrir vos places de cinéma. On rappelle le numéro quand même.
2: Oui, bien sûr, c'est le 02 62 99
0: 4000. Merci. Maintenant, donc vous nous appelez dès maintenant 02 62 99 4000 pour repartir avec vos places de cinéma. Pour aller vous faire peur, un film bien sanglant, c'est Resident Evil. Et puis on revient dans un instant avec le groupe des BTS sur Énergie.
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4: Bonjour à toutes, bonjour à tous. Le CRGT vous informe qu'à Saint-Leu, pour la fête de la Salette qui va se dérouler dans le centre-ville de Saint-Leu jusqu'au mercredi 23 septembre 7h, la rue Haute est fermée à la circulation pension comprise entre le rond-point nord et la rue Gaspard. La circulation est également interdite sur la rue de la Salette. Des perturbations de la circulation sont donc à prévoir. Avec tout ça, patience, prudence et redoublez de vigilance au volant.
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1: Alors, est-ce que vous êtes au max là pour aujourd'hui? Bon, on est avec vous, on est là pour vous faire reprendre cette semaine en beauté.
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1: Et comme tous les matins, de 9h jusqu'à 13h, que ce soit du lundi jusqu'au dimanche, on vous ramène plein de cadeaux à gagner dans le My Ticket avec vos places de cinéma. En ce moment, pour aller voir le film Resident Evil, alors vous pourrez tenter votre chance d'ici quelques minutes avec encore plein d'autres cadeaux qu'on vous a réservés pour cette semaine, avec peut-être un superbe téléphone qui sera à gagner. Oui, oui, il y aura un téléphone qui sera à gagner tout au long de cette semaine avec Énergie Réunion toute la journée. Alors surtout, restez bien à l'écoute de votre radio, vous en reparle bien sûr tout à l'heure. Et puis on revient avec aussi des très bons hits dans un instant. Avec notamment le hit de Joseph Kamel et de Vita, on aura aussi Tumper City. Puis vous l'entendez cette voix, vous l'avez peut-être reconnue. C'est bien sûr M Pokora qu'on écoute dès maintenant avec son tout nouveau hit qu'on écoute sur Énergie Réunion.
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0: Bien sûr, on continue à vous faire gagner plein d'autres cadeaux avec notamment des places de cinéma dans le MyTicket, c'est dans quelques minutes. Mais avant tout ça, on repart avec votre Job News et on a aussi Katsai qui est en préparation niveau hit.
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2: Bonjour à tous, voici vos offres d'emploi du jour. Randstad recherche un chargé marketing opérationnel, homme ou femme. Le poste est à pourvoir en intérim à Sainte-Marie. Et puis LHH recherche un automaticien, homme ou femme. Le poste est à pourvoir en CDI à Saint-Denis. 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

0: On est ensemble là pour votre journée sur Énergie, ensemble pour vous faire profiter avec les meilleurs hits, avec notamment celui qui se prépare dans un instant, avec notamment Slimane.
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0: Et puis surtout aussi avec des cadeaux à gagner, le My Ticket avec vos places de cinéma pour aller voir le film Resident Evil. Vous jouez, vous nous appelez au 02 62 99 4000, le 02 62 99 4000. Vous m'appelez dès maintenant, vous chopez votre téléphone et vous pourrez repartir avec vos deux tickets pour aller kiffer devant ce film d'horreur avec la personne de votre choix, que ce soit le ou la chérie, que ce soit peut-être avec la petite famille ou même les amis. Hein. Donc vous nous appelez au 02 62 99 4000. 4000.
2: Guillaume, est-ce que ça roule bien dans le 974?
0: Et puis on part ensemble aussi sur les routes hein, pour ceux qui veulent aller chercher le repas de ce midi avec déjà un petit peu de monde hein, du côté de Saint-Denis dans le centre-ville, mais sinon sur les grands axes, que ce soit sur le boulevard Lancastel ou le boulevard Sud, ça rend quand même plutôt bien. Dans l'Est, à Saint-Benoît, le secteur de Beaulieu, comme d'habitude, vous allez avoir quand même un petit peu de monde, des freinages. Du côté de l'Ouest, pas grand chose à vous dire, sur les grands axes, ça circule très très bien. Et puis enfin, on termine dans le Sud, à Saint-Pierre, avec du monde surtout sur le boulevard Banque, un peu de monde forcément dans le centre-ville de Saint-Pierre et sur le front de mer pour ceux qui veulent aller chercher la barquette. Et puis sur la 4 voies du tampon, ça roule quand même assez bien, à part quand même un petit peu de monde dans le centre-ville. Donc voilà ce qui vous attend, bon courage si vous êtes au volant et surtout restez prudents. On revient juste après comme promis avec Slimane, mais aussi avec vos actualités.
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1: Bon appétit à tous, on est le 21 septembre et c'est vos actus.
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2: Bonjour à tous, une journée bien agréable qui démarre sur l'île de La Réunion. Alors attention quand même au changement de temps cet après-midi. Alors c'est considérable tout d'abord, plus d'une tonne de déchets récoltés hier lors du World Cleanup Day, la journée pour nettoyer l'environnement des déchets sauvages, l'occasion aussi de sensibiliser au danger de la cigarette. Un mégot jeté par terre pollue jusqu'à 1000 litres d'eau. L'actualité c'est aussi ces week-ends qui se suivent et se ressemblent sur nos routes. Plus de 361 délits relevés par les forces de l'ordre, 20 personnes commencent même la semaine sans leur permis de conduire. Trois personnes devront faire face au tribunal dans les prochains jours à Saint-Denis après l'opération de sécurisation dans le quartier du Chaudron qui s'est tenue hier. Tous ont été interpellés pour trouble à l'ordre public alors qu'un peu plus tôt un appel à un rodéo sauvage avait été lancé sur les réseaux sociaux. Une mauvaise nouvelle pour tous les bénéficiaires des APL, l'aide personnalisée au logement ne sera pas revalorisée l'an prochain. En clair, pas d'augmentation pour 2027, décision du ministre du logement dans le cadre de l'effort à fournir pour le budget. Des milliers de personnes chaque année bénéficient de cette aide dans notre département. Rendez-vous jeudi soir, Emmanuel Macron sera en direct à la télévision. Le chef de l'État répondra aux questions de Caroline Roux et Gilles Boulot. Il parlera notamment des tensions internationales qui continuent de bouleverser notre quotidien, notamment à la pompe. D'ici là, le président de la République sera à New York aujourd'hui pour le sommet des Nations Unies.
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2: C'est une semaine plutôt agréable qui démarre sur l'île de la Réunion. Du grand soleil ce lundi, malgré l'arrivée d'une dégradation nuageuse par le relief. Et sur le littoral l'après-midi, avec deux ou trois gouttes aussi, notamment à l'ouest cet après-midi. L'ambiance va rester venteuse. Et oui, on est toujours en plein hiver austral chez nous. On aura de 24 à 27 degrés sur le front de mer. 18 à 22 degrés dans les cirques. Quelques averses sont attendues en soirée.
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2: L'équipe de France version Zinedine Zidane débarque à Clairefontaine ce lundi. Tous les joueurs convoqués par le nouveau sélectionneur des Bleus vendredi doivent se retrouver à partir d'aujourd'hui. C'est le premier rassemblement d'ailleurs après la Coupe du Monde. Ils doivent préparer les quatre premiers matchs de Ligue des Nations dont le premier est prévu en fin de semaine en Turquie. Puis sur le terrain cette fois, c'est Paris qui a remporté le classique de la Ligue 1 hier soir. Victoire 2-1 en clôture donc de la quatrième journée au Vélodrome contre Marseille. L'OM est avant-dernier du championnat ce matin. Succès également de Nice, 2-1 contre Lille. Même score pour Auxerre face à Brest. Au classement, Monaco reste leader devant Lyon et le Paris FC. Sinon, en tennis, la Coupe Davis s'est terminée pour les Français. Ils se sont fait balayer par le Canada ce week-end aux portes de la phase finale. Et puis en MotoGP, une course encore très compliquée pour nos deux Français, Johan Zarco et Fabio Quartararo. Ils terminent 11e et 17e du Grand Prix d'Autriche. Grand Prix remporté hier par l'Espagnol Pedro Acosta, le pilote sur KTM, devant les Aprilia de Jorge Martin et Marco Bezzecchi.
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0: Oh, la petite trompette là qui fait du bien, on est à la moitié de journée de ce lundi.
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0: Et on vous fait gagner un maximum de cadeaux sur Énergie Réunion, que ce soit du lundi jusqu'au dimanche, même le week-end. Et ben là, pour bien débuter votre semaine, on est avec Vanessa de La Possession. Salut Vanessa.
2: Salut.
0: Comment tu vas?
2: Ça va bien, et toi?
0: Bon, ça va super. Déjà en repas ou pas encore?
2: Pas encore.
0: Ah, donc c'est en préparation, pas du tout?
2: Pas du tout.
0: Ah bon? Bon, écoute...
2: Non, bah, on va prendre un truc vite fait, là.
0: Ouais, très bien. En même temps, c'est le début de semaine, on se prend pas la tête, c'est tranquille. Et puis, voilà.
2: Vanessa... En congé.
0: En plus, t'es en congé. Ah là, du coup, profite bien de tes congés. Toute la semaine, là?
2: Oui, toute la semaine.
0: Eh ben écoute, on va essayer de te faire plaisir, là, pour aller bien kiffer avec un beau cadeau avec ce My Ticket. On va gratter ensemble. Est-ce que t'es prête?
2: Oui.
0: Allez, c'est parti. Bravo, bravo Vanessa. Tu repars avec tes deux places de Cinoche. Tu pourras aller voir le film Resident Evil, hein, que tu pourras aller voir avec qui tu veux. Donc bravo à toi.
2: Merci.
0: Bah de rien. Tu veux y aller avec qui?
2: Avec monsieur.
0: Il s'appelle comment, monsieur?
2: Gauthier.
0: Bon, on lui fait un gros coucou à Gauthier. Puis bien sûr, Vanessa, reste calé. On revient avec Moziman dans un instant, le DJ. Mais avant ça, la radio qui te fait plaisir, Vanessa, ce matin, c'est...
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1: Oui, et d'ailleurs pour ceux qui veulent partir à la plage pour votre journée de repos de ce lundi peut-être, hein, bah vous allez avoir un temps vraiment clément là pour votre journée, hein, avec un beau ciel bleu, comme notamment du côté de Boucan-Canotte. Vous allez avoir aussi du beau temps là pour ceux qui veulent aller sur les filets hauts de l'Ermitage. Le lagon sera quand même plutôt calme, on n'a pas d'infos de la part des Ménès pour Boucan-Canotte ou même pour les Roches Noires pour cette journée, mais en tout cas vous allez avoir aussi un drapeau vert, hein, pour les lagons, hein, que ce soit l'Ermitage, que ce soit du côté de la Saline où les Ménès sont quand même en séance scolaire, donc pas de drapeau levé. À Saint-Leu, le drapeau aussi est vert, hein, vous allez pouvoir vous baigner sans problème. Et puis au niveau des températures, ça va monter jusqu'à 26 degrés pour l'air, jusqu'à 24 degrés pour l'eau. Donc voilà ce qui vous attend sur les plages. Profitez bien pour les plus chanceux et puis restez bien à l'écoute. On revient avec notamment le hit de Ariana Grande. On a aussi Théodora.
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0: On respire et surtout vous allez pouvoir encore kiffer cet après-midi avec la team Bouchon gratiné. Une après-midi encore une fois, tous ensemble avec vous, hein, pour vous ambiancer, peut-être dans la voiture, vous ambiancer avec les collègues au travail, peut-être que vous serez en train de rentrer à la maison après cette journée en ce lundi, et ben vous allez pouvoir repartir avec en plus de ça des cadeaux qui seront à gagner, hein, avec la team Bouchon gratiné, avec les jeux de DJ Noom, avec les fous rires de toute l'équipe. On sera au taquet dès 16h jusqu'à 18h, donc rendez-vous 16h, 18h je le rappelle, avec la team Bouchon gratiné et puis aussi avec les meilleurs hits qui seront là aussi pour vous accompagner. Donc la team Bouchon gratiné, c'est tous les après-midi entre 16h et 18h du lundi au vendredi, puis on revient bien sûr demain aussi avec le My Ticket et avec encore plein d'autres cadeaux à gagner entre 9h et 13h. Donc je vous souhaite de passer une belle après-midi. C'était Guillaume, bisous, bye bye.
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faut que je vous raconte quelque chose sur mon couple, que moi-même j'ai mis beaucoup de temps à m'avouer. Mais je pense que ça pourrait être libérateur.

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0: Et bon souvenir de quoi vous accompagner en ce début de semaine. Bon 21 septembre à toutes et à tous. Lolo qui vous accompagne en ce lundi. Début de semaine, allez, bon courage à toutes. On décrasse un petit peu le corps après ce week-end. Hein.
1: On est en direct de votre voiture dans la boîte à hit.
2: Merci.
0: D'ailleurs, est-ce que le week-end a été reposant pour vous? Peut-être même que vous avez bossé. Donc j'espère que tout s'est bien passé. Hein. Évidemment, il y en a qui ont profité, décompressé. Un petit toit de l'île, un bon petit pique-nique, le bon curry. Bref, c'est lundi. Le frigo, les pleins sur toute barquette. Hein. Salut Gaillard. Hein. Bon, en attendant, bon courage si vous êtes encore au taf. Ça y est, c'est la petite pause aussi. Café qui fait du bien, histoire d'avoir un petit remontant pour attaquer les dernières heures hein, si vous êtes au taf. Si vous êtes déjà sur les routes, eh bien prudence, on fera le point sur vos conditions routières. Ça se passera à la quarantaine de l'heure. Prudence également si vous êtes déjà à la maison. Pourquoi prudence? Eh bien oui, parce que hein, les hits, ça fait danser. Donc, un petit peu à tout moment, casser un vase, casser un pot de fleurs, et maman sera pas content. En attendant, côté hit, on a le tout dernier hit de Sambers qui arrive. À tout ça, rien que pour vous avant le retour de la team Bouchon gratiné, hein, vous le savez, à 16h-18h vos cadeaux et surtout vos places de Cinoche pour aller mater Evil Dead au Cinoche avec la personne de votre choix au 02 62 99 4000. Alors on se laisse aller, on s'occupe de rien, moi je m'occupe de tout et c'est maintenant dans votre playlist Énergie Réunion. Bienvenue à toutes.
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0: font chanter en voiture, à la maison, au travail, bref, où que vous soyez dans le 974, on va ramener les petites pépites qui font du bien. Aya Nakamura et Joy Dotfulé à l'instant.
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0: Bon lundi après-midi à toutes et à tous. Il y en a qui attaquent déjà les routes et notamment les premiers bouchons de cette fin de journée. Hein. Prudence et patience, un tranché couverte Mazagrandorée. On retrouve les mêmes ralentissements que d'habitude. Si vous êtes en direction de Sainte-Marie, notamment sur le boulevard sud, il y a du monde sur le boulevard Lancastel. Ça commence aussi à se charger au niveau de Sainte-Marie, au niveau de Gillot en direction de Sainte-Marie. Donc prudence et patience dans le secteur. Ça va freiner davantage du côté de Saint-Paul. Vous le savez, hein, le temps qui n'a pas été très clément ce week-end. Donc peut-être même que certaines chaussées peuvent être humides, notamment du côté de Saint-Paul où ça a fariné un peu quand même. Donc voilà, vigilance dans le secteur, en fin de quatre voies de Saint-Benoît également, ou encore dans le sud où vous êtes ralenti au niveau de Saint-Pierre, Pierrefonds, direction du nord, voire même dans le sens montant Mont-Capri sur la N3. Donc prudence, patience, bonne route à toutes, notamment les hits qui viendront vous accompagner pour les 20 dernières minutes avant de retrouver la team Bouchon Gratiné. Farouko qui se prépare juste après Victor Thompson. On aura aussi Medusa, The Second Voice, tout ça rien que pour vous. Et ça arrive dès maintenant. Vous êtes sur Énergie Réunion, alors posez-vous, je m'occupe de tout, sauf de l'apéro. Allez, à tout de suite sur Énergie Réunion.

0: heures de pure folie et de délire avec Cathy Bouchon à Gratinet, tout ça accompagné de bon hutin, Orelsan, Offenbach, Tom Parcity, This Is, tout ça rien que pour vous et ça arrive dès maintenant. Bienvenue sur Énergie Réunion et bienvenue avec Cathy Bouchon et Gratinet.
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1: Les amis, on est reparti pour... Eh ben dis donc Guillaume, qu'est-ce qui se passe la poulpe? Ça va pas ou quoi? Bah écoute, il est 16h01, vous écoutez Énergie Réunion, bienvenue avec la team Bouchon gratinée. Quand tu me lances, le top départ c'est quand tu veux mon cher Guigui, est-ce que ça va ou pas?
2: Oui.
1: Est-ce que ça va la team? Bah oui, ça va comme toujours.
3: C'est pas arrivé souvent mais là...
1: Bah oui, c'est la première fois.
0: Les bouchons, embouteillage...
2: Oh non!
0: Bouchons à manger.
4: Alors
0: c'est parti, 16h, 18h, il vous accompagne où que vous soyez. On n'avancera pas plus vite, mais au moins on va se marrer.
5: Bonjour.
1: 16h01, bienvenue en ce lundi 21 septembre. Les amis, j'ai une proposition très simple aujourd'hui. Supprime le lundi.
2: Très bien. Ah oui.
1: Voilà, c'est allez, parce c'est qu'à bon. La Réunion, le week-end est déjà trop chargé. Samedi, pique-nique, grillade, balade, plage, famille. Dimanche, vous essayez de récupérer du samedi et au moment où votre corps commence enfin à comprendre qu'il est en repos, réveil lundi matin. Bah oui, c'est violent. Donc aujourd'hui, de 16h à 18h, la team Bouchon gratinée ouvre officiellement une zone hors calendrier. Chianoum, elle va s'occuper des jeux. Léa, le bouchon perdu de la journée.
2: Ah
1: du coup, ce sera remplacé par des... Ça se fait ou ça se fait pas?
2: C'est pas mal.
1: Ok. Donc voilà. Guillaume, le trafic et le standard. Au gaming et puis notre cher Alex au Popcorn and Clap ciné série, vous allez tout savoir d'ici quelques minutes et puis bah moi je vais faire semblant qu'on est encore dimanche. Bienvenue dans la team Bouchon gratiné sur Énergie Réunion et bienvenue à tous.
6: Hello. Bonjour.
1: Et on va démarrer évidemment cette première journée et surtout cette première semaine. Première semaine, ça se dit ça? Non, ouais. Cette nouvelle semaine, pardon. Ouais. Avec on est d'accord ou pas?
2: Ok.
1: Quand on range vraiment sa maison, on passe la moitié du temps à retrouver des trucs qu'on avait oubliés.
2: C'est
6: bah
2: vrai.
6: Oui.
1: Est-ce que vous vous rappelez de la dernière chose que vous avez trouvée en rangement, enfin en mode rangement de cases?
2: Moi oui, c'était des chaussettes que
1: des
2: j'avais achetées sur Marseille.
1: Ouais.
2: J'avais zappé et quand j'ai vu, je fais, oh, j'ai accusé mon chat pour rien.
7: Bah. Oui, voilà. Mais c'est pareil. Enfin, c'est pas des chaussettes, mais c'est un pull.
1: C'est un
7: pull. Pareil. Et j'en ai racheté un autre entre-temps.
1: Le même.
7: Non, bah non.
2: Imagine.
7: Mais un peu déçu quoi.
1: Ouais.
6: Ma télécommande, moi.
1: Ta télécommande?
6: Ouais, que j'avais perdu pendant 12 semaines.
1: Ah,
2: voilà, ça va.
1: Elle était là.
2: Guigui,
1: t'as retrouvé quelque chose ou pas?
3: Ouais, moi, c'est une rallonge.
1: C'est vrai?
3: En fait, j'avais besoin d'une rallonge. Non, mais c'est tout con, hein. J'avais besoin d'une rallonge, tu sais, les rallonges qui coûtent bien cher, 20 balles, juste pour 20 mètres, voilà.
7: Bon,
3: et au final, je l'avais rangé. Voilà, je l'avais rangé pendant un déménagement. Elle était là.
1: Attention, un t-shirt Cora.
7: Collector.
1: Ah ouais,
7: collector. Tu peux dire, ça n'existe plus ici.
1: Ça n'existe plus. Bah oui, Cora. Bah, j'ai envie de te dire, moi j'ai un t-shirt Cora qui traîne avec encore, tu sais, des taches de tout et n'importe quoi, tu sais. Bon, bref. Voilà, c'est bon. Quand vous rangez, vous remettez la main sur les objets liés à des souvenirs et votre cerveau fonctionne beaucoup avec les indices de contexte. Voir un vieux ticket, une photo, un objet peut faire remonter d'un coup un souvenir qu'on n'avait pas activement en tête. Voilà, du coup, le rangement se transforme vite en musée personnel. Voilà.
7: Ok, bah, j'ai plus qu'à retrouver. Un ticket Cora, beaucoup moins cher qu'aujourd'hui.
1: Pas du
3: non,
1: tout.
3: Non, mais peut-être tu vas retrouver un jumbo un peu moins loin.
1: Enfin pour la
3: après
1: main,
3: le Cora,
1: mal,
3: après le Cora, pardon.
1: Ok. Bon, bah en attendant, on a balancé un sondage. Bah, tiens, mon cher Dayan.
8: Oui.
1: On parle de quoi?
8: Tu préfères devoir chanter quand tu commandes au resto ou danser avant de payer en caisse? On est actuellement sur du 100% de personnes qui préfèrent danser quand même.
1: Ah, moi, je préfère
2: deux,
1: chanter, moi.
2: Ah, ouais,
1: quand tu sais, tu vas dans des fast-foods, des fois, je prends un accent bizarre.
8: Ouais.
1: Non, mais vraiment, en plus.
7: Pour voilà. Te faire passer pour quelqu'un d'autre, quelqu'un que tu n'es pas?
1: Non, je chante ou je dis des choses en espagnol, mais qui ne veulent rien dire.
7: Ah oui, voilà. D'accord.
1: Hola, okay. Me gusta, elle, pas, voilà,
3: si,
1: bref.
3: Si, por favor. Si,
1: allez,
3: si.
1: En attendant, on joue.
2: C'est parti.
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2: Alors, le Kiki chante cette semaine, bah, ça sera un hit en anglais. Voilà, je ne vais que traduire en français. À vous de deviner qui chante avec mes deux propositions et c'est sorti en 2019. Alors, c'est parti. Comme ça, tu es un gars dur, un gars qui aime vraiment ça, un gars qui ne s'en lasse pas, un gars avec le torse toujours bombé. Je suis ce mauvais type, le type qui rend ta maman triste, le type qui rend ta petite amie folle, le type qui pourrait séduire ton papa. Je suis le méchant de... Voilà, c'est écrit de à la fin, donc j'ai
1: le méchant de...
2: D'après vous, qui chante Bad Guy? Le mauvais type, le méchant. Est-ce que d'après vous, c'est Billie Eilish ou Billie Eilish?
1: Ah, aïe, oui, ah, oui. Aïe.
6: Là, pas mal, pas mal.
2: Voilà.
1: J'adore.
2: Ça commence bien. 02 62 99 4000. C'est vous, là, pour les places de ciné. C'est pour vous. Appelez-nous.
1: Comment on prononce le film?
7: Resident Evil. D'ailleurs, il y a beaucoup de très, très, très bons retours sur ce film. Ils disent, par exemple, que les 30 premières minutes sont juste parfaites.
1: Ouais, ouais, ouais.
7: Non, mais la suite.
1: Sauf que le réalisateur, il est en colère parce qu'il veut plus du tout toucher une licence, parce qu'il s'est fait tellement démonter durant la préparation du film qu'il s'est dit, bah attends, mais moi, je suis un grand fan. Pourquoi vous réagissez comme ça? Donc le public, les gamers voulaient du fan service avec les personnages, et du coup le gars il veut plus du tout toucher à aucune licence. Il est quand même super fier de son travail.
7: Si le film fonctionne encore mieux que maintenant, peut-être qu'il reviendra. Allez-y, profitez-en avec énergie.
1: À tout de suite sur Énergie Réunion et jouez 02 62 99 4000. Mais avant ça, une chanson, qui peut évidemment mettre des bâtons dans les roues des couples. Orelsan, c'est pour vous et c'est maintenant sur Énergie.
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1: En espérant que vous êtes confortablement bien installé à la maison, en voiture, ou que vous soyez dans le 974, au travail aussi.
2: Ah oui, d'accord. Okay.
1: Bien sûr, ça compte aussi, ma chère Nominou. On accueille du monde au standard et nous sommes avec Sandrine de Saint-Denis qui nous a rejoint pour jouer au Kiki Chante. Bonjour Sandrine.
3: Bonjour.
1: Comment ça va? Est-ce que le week-end s'est bien passé ou est-ce que tu as bossé samedi ou dimanche?
3: Non, je bosse pas le week-end, heureusement, mais voilà, je bosse aujourd'hui.
1: Ok, ça va, est-ce que la journée est pliée, terminée, est-ce qu'on rentre la case enfin?
3: Oh non, j'ai commencé à midi, je finis à 18h, donc 19h.
1: Bah, écoute, bah, bon courage pour la fin de la journée et on t'envoie encore plein de force et plein de bonne humeur. En tout cas, Noom, pourquoi il dit Noom, va t'offrir des cadeaux cet après-midi.
3: Okay.
2: Bah oui, j'ai traduit une chanson en français, Sandrine, qui dit « Le type qui rend ta maman triste, le type qui rend ta petite amie folle, je suis ce mauvais type. D'après toi, est-ce que c'est Billie Eilish ou Billie Ouilish ?»
3: Billie Eilish.
2: Bravo.
4: C'est quoi? Moi j'ai envie de faire Billie
2: Eilish. Oh là là, ben c'est bravo, ben c'est gagné quoi.
1: C'est gagné.
3: Merci. Wow.
1: Et double invite pour aller mater ton film au cinéma. Qui va t'accompagner?
3: Sûrement ma fille, je pense.
1: Oh, on l'embrasse très très fort et puis bah, bon courage pour aller. Il te reste quoi, 3 heures pour aller, quoi, c'est ça?
3: Oui, oui, voilà, exactement.
1: Après, à moins que vous faites semblant de travail, vous connaissez, vous pourriez faire un peu ça aussi, hein, à partir de 16 heures.
3: Non, on peut pas.
1: Je vais te donner des astuces, tiens.
3: Ouais, je veux bien.
1: Okay. Gros bisous, Sandrine, quelle est la radio qui te fait plaisir? C'est bien sûr.
3: Énergie.
1: Au top.
5: I'm the bad guy.
1: C'est un mauvais garçon, lui dire.
6: Ouais. Oui, bon, je suis quand même avec vous là pour vous accompagner sur les routes, hein, avec donc toutes les infos là pour ceux qui veulent rentrer à la case. Et on va commencer du côté de Saint-Denis, avec toujours beaucoup de monde. Si vous êtes sur le boulevard Lancastel pour aller en direction de Sainte-Marie, vous allez avoir aussi donc ces ralentissements au niveau du boulevard sud, au niveau de la tranchée couverte Mazagrand-Doré, au niveau de la Trinité comme d'habitude. Hein. Dans l'Est, à Saint-Benoît, pareil, il y a un même constat au niveau du secteur de Beaulieu, enfin de quatre voies. Sur l'Ouest, il y a des bouchons à retrouver depuis l'échangeur de Cambé jusqu'à l'échangeur de Savannah à Saint-Paul. Et puis enfin, pour ceux qui sont peut-être dans le sud en ce moment, du monde surtout sur le boulevard Banque, aussi pareil dans le centre-ville du Tampon et dans le centre-ville de Saint-Louis. Donc voilà ce qui vous attend sur les routes. Bon courage et puis tout de suite, c'est Tom Percy.

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1: 16h18 en ce 21 septembre, bon début de semaine à toutes et à tous. Et vous le savez, vous pouvez toujours voter sur les réseaux d'Énergie Réunion. Ouais. On vous publie comme chaque jour un petit sondage, un dilemme, un tu préfères.
2: Et oui, sur la story Instagram, tu préfères devoir chanter quand tu commandes au resto ou danser avant de payer en caisse. On est actuellement sur un vrai débat. 40%, 60%, 60% pour danser avant de payer.
1: Pas mal. Okay. Moi, j'aime bien foutre la honte un peu aux gens. Tu sais, quand je suis en voiture, j'aime bien danser. Et j'aime bien danser. J'aime bien chanter, surtout. Mais danser aussi, ça m'arrive. Mais de chanter dans toutes les langues. Tu vois, après, on ouvre la fenêtre, on bloque les fenêtres comme ça. Tu vois, à côté de moi, on commence à chanter également. Et puis, pareil pour les commandes. Parfois, je chante mes commandes. Bonjour, j'aimerais un Mac Spicy. Ou un steakhouse.
3: Pas mal.
1: Non, jamais. Sinon, les amis, ça se fait ou pas? On va parler de bouffe. Ouvrir un paquet de chips dans la voiture de quelqu'un sans demander.
3: Oui.
2: Bah oui.
3: On fait attention.
2: Et tu proposes quoi.
3: Voilà.
2: Tu proposes tout.
3: Voilà. On fait attention.
1: Après, on sait qu'il y a des gens qui tiennent à la propreté de leur voiture. On a de Moon, l'auto les plus propres que cette case.
3: Oui, c'est vrai.
1: Je dis ça, je dis ça. Ah, mais faut le dire, la voiture, c'est une religion. Moi, j'aime beaucoup ma voiture. Après, je m'en fiche, tu vois.
3: Ouais.
1: Mais genre, on casse un coco de pain et qu'on garde le Moon à côté,
3: non, on le fait. Non. Voilà. Le pain est difficile. Le croissant aussi, c'est difficile. Tout vole par terre.
1: Feuilleté.
3: Oh mon Dieu.
1: Feuilleté.
3: Non.
1: Panier.
3: Oh là là.
1: Tout ça, c'est un peu galère.
4: Les chips aussi, hein, c'est faux.
1: Ouais, mais les chips encore, ça va.
3: Tu mets bien dans la bouche. Voilà quoi.
1: Mais c'est vrai que croissant, toutes les pâtes feuilletées en général, quand tu commences à manger dans la caisse, on nez n'a plus chaud que notre bouche. Hein. Allez, en attendant, ça se fait ou pas? Ah ben non, mais on a déjà fait.
3: Bah ouais.
1: On joue.
3: C'est parti pour le blind test. Et on va rester dans ce hit à trou parce que l'équipe m'a demandé, oui, elle est en concert en ce moment, pourquoi pas faire ses chansons et tout. Et je parle de Céline Dion. Avec le hit, enfin sa chanson en tout cas, Pour que tu m'aimes encore. Vous aurez un mot manquant à vous de trouver la bonne réponse avec mes deux propositions que je ferai tout de suite après. Écoutez.

0: taille d'après vous. Elle a dit il faut que tu... Alors est-ce qu'il faut que tu craches ou il faut que tu saches?
1: Attends, est-ce qu'on peut la remettre juste avec il faut que tu craches?
2: Imagine les paroles.
3: Les amoureux s'y passent.
1: Attends, c'est tous avec moi.
2: Voilà.
1: En voiture aussi à la
3: faut
1: maison.
3: Que tu craches.
1: Ah, c'est pas mal.
3: Je les cherche.
1: En vrai, ça va passer.
0: Tu craches et j'irai chercher ton cœur.
4: Non. Donc, d'après, soyez. Voilà, il faut avoir la bonne réponse pour gagner vos places de ciné. Est-ce que c'est il faut que tu craches ou il faut que tu saches?
1: 02 102 99 4000. Si vous avez la bonne réponse dès maintenant, le standard. Guillaume vous répond et vous jouez avec nous pour rafler vos doubles invites pour aller mater votre film au cinéma.
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6: Bonjour à toutes, bonjour à tous. Le CRGT vous informe que sur la RN3, au niveau du giratoire des Azalées au tampon, il y aura des travaux de réparation de glissière de sécurité ce soir. La voie de droite sera donc neutralisée dans le sens descendant de 20h à 5h. Et puis on termine sur la RN1 entre l'échangeur de l'étang Salé et l'ouvrage de la ravine des Cabris à Saint-Pierre. Il y aura des travaux de nettoyage aujourd'hui. Les voies seront donc neutralisées dans un sens ou dans l'autre de 20h à 5h. Avec tout ça, patience, prudence et redoublez de vigilance. Volant.
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1: Allez, 16h30 dans le 974 02 62 99 4000. Vous jouez, vous gagnez des cadeaux pour ce début de semaine. Et évidemment, nous rejoignons Patrice de Saint-Paul dans une poignée de minutes. Le temps pour nous, dans le ça se fait ou pas, à lire un message dans les notifications sans ouvrir la conversation pour ne pas mettre un vu.
2: Bien sûr.
1: On l'a tous fait au moins une fois dans notre vie.
3: Ah ouais, moi c'est tous les jours.
1: Ça c'est tous les jours.
3: Ouais.
1: Ça dépend avec qui.
3: Oui, voilà.
1: On y voit lui hein, quand même. Moi maintenant je crois que j'ai désactivé moi le truc distribué. Un truc comme ça.
3: Donc ouais. On voit quand tu lis.
1: Non, on ne voit plus quand.
3: Ah d'accord. Ah, moi je laisse.
1: Là toi, tu l'as
3: laisses.
1: Lu.
3: Ouais.
1: Bon, en attendant, direction Saint-Paul avec oui. Patrice. Bonjour Patrice.
4: Salut.
5: Bonjour. Voilà. Comment ça va?
1: Bah ça va super. Et toi, on dirait que où ça va pour le début de semaine hein.
5: Ah ouais, mais ça va bien. Oui. Ouais. C'est cool.
1: Patrice, où est-ce que la fin de lire un message sans ouvrir la conversation pour pas, que la personne y voit que la lire le message.
5: Non.
1: C'est bien.
5: J'ai du mal, ça. C'est pas trop facile. Ça.
1: L'honnêteté, quoi.
3: Voilà.
5: Tu regardes le message. Si, en fait, je crois bien. Le message arrive, tu regardes, tu le lis vite fait. Mais après, comme ça, ça s'efface. Tu vois, t'as 2-3 secondes, mais tu peux pas le lire en entier, je crois.
1: Oui, c'est vrai.
5: Tu vas lire.
3: C'est ça.
5: Oui,
3: c'est ça.
5: Ça m'est déjà arrivé, mais bon, vaut mieux lire ton message en entier, quand même.
1: C'est bien, Patrice. Ouais.
5: Non,
1: Patrice.
5: Mais c'est pas simple. Mais bon, voilà.
1: Bah c'est cool. Bon, en attendant, Patrice, tu vas jouer pour gagner des cadeaux sur cette chanson de Céline Dion et lui, t'as trop de noum.
3: Deux propositions. D'après toi, il faut que tu craches ou il faut que tu saches, Patrice.
1: Bah là, attention. Faut qu'il crache un peu. Ouais.
5: Pardon. J'ai fait exprès.
1: On y croit tous.
5: Non, c'est vrai, il y a une espèce d'épidémie en ce moment. Je sais que c'est. Il faut que tu saches.
3: Bravo!
5: Que
3: tu
5: vas te brûler. Voilà! Ben, j'ai pas craché.
3: Faut
5: là.
3: Que tu saches.
1: Allez, chante!
5: Quand même. Là, je suis fast food, je suis en drive et tout, là. Je dirais pas le nom, mais.
1: D'accord.
5: Donc, bah, écoute. Faut pas que je crache, parce que sinon, ils vont dire que je suis un peu un sale gars, tu vois. Voilà, ben ouais. C'est qui ce mec là, tu vois. Qui crache,
1: et on assume qui l'on est, chef. Merci.
5: Voilà, oui.
1: Patrice, voilà. On t'embrasse. En tout cas, tu rafles tes doubles invites pour aller mater ton film au ciné. Merci pour ta bonne humeur. Conseil, mange un soir là.
5: Merci à vous. Merci encore, ça fait plaisir.
1: Bah, gros bisous à toi. Allez, reste connecté. Guy va t'expliquer comment repartir avec les cadeaux. Le temps pour nous de revenir en hit. Et on revient dans quelques instants avec le Popcorn and Clap. Le ça se joue. Ça se passera dès 17h20. D'ailleurs, on parlera de quoi?
6: On parlera mythologie nordique avec un jeu que beaucoup de gens attendaient.
1: Oh, pas mal. Bah écoute, histoire à suivre d'ici une trentaine de minutes. Le temps pour nous de revenir en hit. Et c'est maintenant. 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
1: 16h39 sur Énergie Réunion. Dès demain, les amis, hein, vous le savez, vous allez pouvoir jouer à un jeu tant attendu, puisque oui, récemment, il y a eu une annonce, comme ça, chez Apple. Il s'agit de quoi, Noom ?
2: Je vais prendre cet iPhone qui est le 18 Pro.
1: Oui.
2: Voilà. Je vais prendre, hein, non, comme l'autre fois.
3: Non, mais Noom, là, c'est, on va se battre tous les deux. Là.
2: Oui. En plus, si c'est la couleur. Non.
1: C'est la couleur
3: c'est
1: cherry,
3: bleu, là.
2: Oh,
1: toi, t'aimes bien le bleu ?
3: Moi, j'aime bien le cherry, moi, perso.
2: Ah oui, ça ?
1: Taillez-vous.
4: Moi, je vous crois.
1: Bah oui, non, mais oui. Non, mais après, il a un très bon. Je ne juge pas.
4: Oui,
1: voilà,
4: bon.
1: C'est tout. Non, mais t'es pas dans la catégorie Apple, c'est tout. C'est tout. C'est
3: non,
1: pas
3: mais on
1: grave.
3: Dit ça parce que Diane, il a un vieux téléphone. Enfin, vieux.
2: Non, c'est pas, un vieux téléphone.
4: Qui non, fait mais... 800 grammes.
1: Non, tu sais.
3: Parce qu'il m'a dit que c'est vieux, il veut changer prochainement.
1: Diane, voilà. Il a une arme blanche, c'est pas pareil.
3: C'est une brique.
1: Mais c'est en attendant, mal. Et moi, je dis toujours, de toute façon, peu importe ce que vous avez, tant que tu peux téléphoner.
2: Bah oui,
1: voilà. C'est comme une voiture, tant qu'on a 4 roues. Voilà, peu importe de ce que tu fais avec, et bien, ça te sert. Et puis, voilà, on est bien avec ce qu'on a.
2: Bah
1: mais
2: oui.
1: En attendant, dès demain, vous allez pouvoir jouer et tenter votre chance avec Siri. En envoyant quoi, mon chat Guigui ?
3: Tel, T-E-L, au 70-80.
1: Voilà, tel quel. Donc T-E-L par SMS au 70-80. Vous envoyez votre message et vous pourrez, pourquoi pas, vous présélectionner pour le tirage au sort final. Il va falloir être gentil, généreux, courtois avec Siri, surtout.
2: C'est ça.
1: Parce que si tu ne fais pas tout ça, eh bien, risquable ne sera pas présélectionné. Donc soyez gentil avec lui. L'iPhone 18 Pro est à gagner en ce moment avec Énergie Réunion. Donc faites vos jeux. En attendant, les amis, on est d'accord ou pas ? On remet toujours à plus tard les trucs qui prennent finalement 3 minutes à faire.
2: C'est nul.
1: Ouais. Voilà, donc ça peut vous prendre une minute pour envoyer votre message. Donc faites-le. On procrastine souvent, pas parce que la tâche est longue, mais parce qu'elle nous paraît pénible, ennuyeuse ou contraignante au moment de commencer. Ouais. Le cerveau a tendance à privilégier la récompense immédiate. Regarder son téléphone, boire un café, faire autre chose plutôt qu'un bénéfice qui arrive après.
2: Ouais, voilà, lui vider le lave-vaisselle.
3: rempoter une plante.
1: Voilà. Ah, faire la lessive.
2: Là.
1: Voilà, c'est mettre la linge ou la ligne.
2: Voilà.
1: C'est chiant.
2: Ah ouais.
1: Et le truc le plus chiant perso, c'est changer la couette.
3: Oui.
2: Ah.
1: Parce que vous trappez la couette comme ça et des fois la couette il tord dans le sous-couette.
2: Ouais. Ah voilà. Non.
1: Et après
2: non,
1: la thermique. On fait le vent avec pour qu'il place.
2: Je comprends. Ouais.
1: Oh. Allez, à tout de suite, sur Énergie Réunion dans quelques instants. On joue le Popcorn and Club dans 10 minutes. Bref, avant ça, c'est le retour des hits.
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3: Et puis aussi, on est là, hein, toujours là pour vous motiver, vous accompagner, pour terminer votre journée avec toujours du monde du côté de Saint-Pierre. Donc vous allez avoir ces bouchons sur la 80 du Tampon jusqu'au rond-point des Azalées. Du monde aussi sur le boulevard Banque, forcément, hein, avec pas mal de ralentissements. Du monde aussi sur la 80 de Pierrefonds. Ça ralentit aussi beaucoup, ouais, quand même pas mal hein, dans les deux sens. Le central de Saint-Louis, toujours aussi pas mal de ralentissements que vous allez retrouver. Du côté de la 4 voies, donc à Saint-Benoît, donc dans le secteur de Beaulieu, donc vous allez avoir aussi ces quelques ralentissements dans les deux sens de circulation. À Saint-Denis, le boulevard Lancastel pour aller en direction de Sainte-Marie.

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1: Franchement, les amis, à 16h55 et en ce lundi 21 septembre, on est confort là, hein?
2: Ouais.
1: À la maison. On est posé, au lit. On est peut-être dans un hammam. Oh, confort hammam. Oh, c'est trop bien. Allez, en attendant, vous allez peut-être confortablement installé.
3: Qu'est-ce qu'il y a?
1: Devant le canapé ou même sur une place de cinéma.
3: Ok. Hein? Ouais.
1: On va où, mon cher Alex?
3: Ah, c'est tout ça pour ça?
1: Bah ouais.
3: On reste à la maison, dans le canapé.
1: Bah oui.
3: Exactement. Exactement. Et
1: on mon canapé aussi là-bas.
3: Au programme du divertissement. Willy Wonka transforme sa chocolaterie en véritable jeu télévisé. Le ticket d'or de Willy Wonka arrive mercredi sur Netflix. 12 détenteurs du fameux ticket, accompagnés de la personne de leur choix, vont entrer dans la chocolaterie et s'affronter à travers des épreuves physiques, mentales et même morales. Et j'insiste sur morale, il va falloir faire des choix un peu ouf. En gros, imaginez Koh-Lanta, mais avec des rivières de chocolat. On va y arriver. Et surtout des Oompa Loompa. Non, ça va être trop bien. Ouais.
1: De vrais ou Oompa Loompa?
3: Enfin, des vrais. Des vrais. Et puis, c'est surtout, c'est que la voix de Willy Wonka, donc celle du film original de 1971, et celle de Gene Wilder, il est mort en 2016, mais avec l'intelligence artificielle, sa voix a été recréée avec l'accord de ses ayants droit.
1: Donc, d'accord, oui.
3: Tout le monde est OK, voilà. Mais c'est pour incarner comme il se doit Willy Wonka, qui va narrer cette émission, qui sera disponible dès mercredi. Ça s'appelle Le Ticket d'or de Willy Wonka. Ce sera sur Netflix.
1: OK, bah très bien. Bah, on va suivre tout ça. Voilà. Bah, écoute, c'est cool. Voilà, ça me donne envie de manger du chocolat. Peut-être que vous êtes en mode pain au chocolat à la case. En tout cas, bah oui, mangez, bougez. Mais en attendant, on revient dès 17h avec les meilleurs hits et le hit à l'envers.
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5: Il est 17h pétante. Bon lundi à tous. Bon début de semaine. J'espère que, bah oui, ça s'est bien passé, hein, plus ou moins, du côté de chez vous. Voilà. En voiture, à la maison, vous sortez de taf. Vous y êtes encore. Il y en a qui vont peut-être même bosser ce soir. Donc, on pense également à tous nos restaurateurs, ceux qui travaillent de nuit, nos agents de sécu. En attendant, à 17h pétante, si Olaf n'arrive à case ou même encore en voiture, vous allez pouvoir jouer au 02 62 99 4000. Mais en attendant, les amis, ça se fait ou pas ?
6: Mm-hmm.
5: Ouais.
6: Mm-hmm.
5: Prendre la dernière place de parking alors qu'une autre voiture attendait déjà.
6: Oui.
7: Non, c'est très méchant. C'est très méchant.
5: Moi, ça m'est déjà arrivé. J'ai pas fait exprès.
7: J'ose pas.
5: Moi, je pensais que la personne n'attendait pas pour la place. Mmh. Et du coup, moi, j'ai pris ma robe dedans.
6: Ah, comme ça. Non, s'il y a un clignotant, d'accord.
5: Ben voilà, c'est exactement ça.
6: Mais non, jamais. Je croyais qu'il fallait attendre une place. Non.

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1: La team Bouchon gratinée, alors Mondayane, où en est-on avec le sondage du jour? Est-ce que vous préférez finalement danser lorsque vous allez payer en caisse ou est-ce que vous préférez chanter lorsque vous commandez un menu?
2: Eh bien actuellement, on préfère danser donc avant de payer en caisse à 60%.
1: Chiche, on le fait ou pas?
2: Une petite Macarena, bon allez.
1: Allez, va en magasin.
3: Je fais les deux, moi.
4: Tu l'as déjà fait, en fait.
1: Oui, moi, je le fais, mais voilà, avec toute la team Bouchon gratiné, ce serait vraiment top.
4: On fait la danse des bouchons.
3: Et on commande un bouchon.
1: Guillaume, c'est pas mal. C'est vraiment pas mal.
4: Mais la danse des bouchons, comment on danse un bouchon?
1: Bah, c'est pas grave, on va trouver.
3: On se colle, on se tourne et on se sauce.
1: Ça, c'est Patrick Sébastien.
4: On se siave.
1: Direction, eh bien, on va dans une ville qu'on aime tous, à Saint-Benoît. Direction Saint-Benoît, alors, avec Loan qui nous attend au standard. Salut Loan.
5: Salut la team Bouchon gratiné.
1: Bon Loan, qu'est-ce que tu racontes de beau en ce lundi? Est-ce que cette semaine démarre bien pour toi?
5: Ouf, chargé, mais bon, après, c'est le lundi, hein, c'est là où... on a les mails pas forcément agréables.
1: Qui le dis-tu? Franchement, tout ce qui est mails désagréables, réunions et tout. Oh là là.
4: Ouais.
1: J'ai envie de te dire, nous aussi, hein, parfois, on nous en passe des savons ici, hein, crois-moi. Mais bon, voilà, bon courage à toi. On charge ce lundi, mais en attendant, nous, on va te charger les bras de cadeaux, mon Loan, avec Noom dans le Hit à l'envers.
3: À l'envers, reconnaître l'artiste et le titre de la chanson, bien évidemment. Deux propositions. Est-ce que c'est Kinoana avec le titre Mi fait pète le son ou Rihanna avec le titre Don't Stop the Music?
5: Rihanna, Don't Stop the Music.
1: Ça, c'est la réponse. Bravo Loan, tu repars avec tes doubles invités pour aller mater ton film au cinéma. Qui va t'accompagner en mode popcorn là?
5: Oh, ce sera ma femme.
1: Ben, on l'embrasse très très fort. Enfin, pas moi, mais...

0: Toute l'équipe.
1: Bien sûr.
2: Évidemment. Okay. Bien sûr.
0: Il n'y a pas de malentendu en ce lundi. C'est bon, on a déjà eu des problèmes comme ça. Hein. Voilà. Loan, est-ce qu'on sait déjà ce qu'on va manger ce soir ou pas?
3: Non, pas encore. Je suis pas inscrit, prévu.
0: Mais attends, mais vous êtes invité. Mais pourquoi le lundi les gens sont invités? Moi, j'ai jamais vu ça. Moi, t'es invité où?
3: Un repas avec des chefs d'entreprise.
0: C'est invité pro. Ça va bien manger alors?
2: Ouais.
0: Il y aura des petits canapés et tout. Pas mal. Est-ce qu'on a droit à avoir l'adresse ou pas?
3: Faut que je m'en occupe.
0: Bon, en tout cas, on t'embrasse très fort et garde ta bonne humeur. Ça fait super plaisir, Loan. Et on embrasse bien sûr tous nos amis du côté de Saint-Benoît. Et ça va, il fait beau là du côté de Saint-Benoît?
3: Ouais, il y a eu une averse, mais là, ça va.
0: Ok. Bon, bah, en tout cas, soyez prudents sur les routes. On fera le point d'ailleurs sur vos conditions de circulation. Le temps pour nous d'accueillir les meilleurs hits. Et Loan, avant de nous quitter, quelle est la radio qui te fait plaisir? C'est bien sûr.
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5: Et puis, bah, d'ailleurs, on va partir, aller dans l'Est. On va partir à Saint-Benoît, là, directement, pour vos conditions de circulation. Avec, déjà à noter, si vous êtes au niveau du secteur de Beaulieu, comme d'habitude, vous allez avoir ces ralentissements, hein, dans les deux sens. Aussi bien pour aller vers le rond-point des Plaines que pour aller vers Saint-Denis. Du côté, maintenant, justement, du chef-lieu à Saint-Denis. Donc, vous allez avoir ces ralentissements au niveau du boulevard Lancastel pour aller vers le Barachois, mais surtout pour aller en direction de Sainte-Marie. Sur le boulevard sud aussi, hein. Donc, pas mal de monde au niveau de la Trinité, au niveau de la tranchée couverte Mazac-Grand-Doré, au niveau du pont Vinsane et même au niveau de l'université. Dans l'ouest, vous allez avoir toujours du monde, hein, depuis l'échangeur du Cambé jusqu'à l'échangeur de Savannah à Saint-Paul en direction du sud. Et d'ailleurs dans le sud à Saint-Pierre, un petit peu de monde du côté de la 4 voies de Pierrefonds, ça ralentit. Pareil aussi du monde sur le boulevard Banque ou même du côté de la 4 voies du Tampon juste avant le rond-point des Azalées. Donc patience à tous, bonne route. Et puis on revient avec les plus beaux souvenirs, ils sont là, ils sont sur Énergie avec Rihanna. Plaisant.

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1: Non, bah pour ça, je me faisais engueuler, moi, tu sais.
2: Quoi ?
1: Quand tu rigoles avec ton téléphone, ça vous est jamais arrivé, ça ?
3: Ah, c'est désagréable.
1: Toi, tu rigoles avec ton téléphone et tout, ouais. Et là, la personne à côté, t'en fait beaucoup rire, là. Alors, c'est là, envoyé un message.
3: Qui ça, il fait rire à où ?
1: Qui ça, il fait rire au gamin.
3: Ça, c'est pire. J'avoue. Il y a du vécu derrière.
1: Ah bah oui, je sais pas. Qui le dis-tu ? Bon, sinon, on est d'accord ou pas ? On peut attendre toute la journée un colis et le livreur passe exactement pendant les 3 minutes où on n'est pas disponible.
2: C'est vrai.
3: Ouais. Quand t'es sur le trône.
1: Ah bah pardon. Écoute, le pire, c'est quand vous êtes chez vous depuis 8h du matin, vous n'avez pas pris de douche, pas sorti les poubelles, rien. À 15h42, vous allez aux toilettes pendant 3 minutes. 15h43, nous sommes passés, vous étiez absent. Ça m'arrive.
3: Après, il y a des menteurs. Hein. Voilà. Pas jeune incriminé une personne, mais.
4: Bien sûr.
1: Ah oui, moi je pense que oui. Et le petit chiffre sympa, dans une étude menée en Nouvelle-Zélande, près de 10% des livraisons à domicile d'un grand transporteur échouaient dès la première tentative. Voilà, t'es bien pas rien, cette petite. Voilà, ce petit fiche jaune là, comme ça là.
2: Ouais.
1: Surtout quand t'as dans un colis important, ouais. Ma vie de passage. Mais évidemment, gros bisous à tous nos facteurs de Lille qui sont certainement à l'écoute, tous nos livreurs, livreuses. Le temps pour nous aussi de faire un petit tour du côté de l'espace gaming avec Diane.
4: Après quelques années en accès anticipé, le jeu de survie Valheim est officiellement sorti. Le principe, vous arrivez dans un monde généré de manière procédurale avec un décor inspiré de la mythologie nordique. Vous pouvez explorer, récolter des ressources, fabriquer vos équipements, construire votre maison, cuisiner, bref, survivre dans cet environnement avec des créatures et des boss de plus en plus forts. Et pour finir sur les points forts, justement, le jeu se joue en solo ou en multijoueur jusqu'à 10 en coopération avec du crossplay entre toutes les plateformes de sortie. Dispo donc sur PC, Xbox Series, Play 5 et Nintendo Switch 2, Valheim, ça s'appelle là.
3: Super. Merci.
4: Wow. Ok, d'accord. Okay.
3: Non mais c'est super intéressant. J'ai vu des vidéos de ça, ouais. Et ça a l'air trop cool. Il faut ouais.
4: Bah vas-y, voilà. On va y jouer.
1: Allez, c'est le retour de vos cadeaux. Ça se passera dans le Qui qui parle. Et d'ailleurs, on parlera de quoi dans le Qui qui parle ? Est-ce qu'on reste sur les personnages de télé ?
2: Bah là, ça sera des extraits de films et à eux de reconnaître le film. Tu vois, deux personnes qui parlent et le film à reconnaître.
1: À tout de suite sur Énergie Réunion.
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1: C'est un faux de passage, nous sommes le 21 septembre, il nous reste 58 jours avant la sortie de GTA 6.
2: Ah,
1: je fais un petit décompte chaque jour.
2: Allez.
3: Mais c'est vrai que c'est bientôt.
1: Bah ouais, c'est le 19 novembre et en plus de ça, nous on est chanceux quand même, c'est qu'on aura droit au jeu avant par exemple l'Hexagone.
4: Ah bon?
1: Ouais. Okay. Ouais, ils ont mis un calendrier sur les autres sorties. Les plus chanceux, c'est l'Océanie, voilà, donc oui, tout ce qui est Nouvelle-Zélande, etc. Où ils vont avoir le jeu le 18 novembre pour eux. Ah voilà, ils auront un jour avant tout le monde.
3: C'est quoi? C'est les fuseaux horaires? Ça,
1: bah, c'est Rockstar Games qui a décidé des autres sorties de chaque, on va dire,
4: time zone. Ouais.
1: Chaque zone particulière. Et le tout dernier, c'est les Américains.
2: Et la particularité, le vendredi 19 novembre, il y a Laurent et moi, et nous ne serons pas là.
1: Voilà.
3: Vous n'êtes pas sûr que je ne suis pas là aussi.
1: Il n'y a pas la TBG.
3: On va faire une rediff.
1: Allez, en attendant, on joue au Kiki Parle et on va parler de films.
2: Eh oui, parce que pour cette semaine, j'ai pris des extraits de films ou de dessins animés où il y a eu plusieurs chapitres de saga. Bref, plusieurs volets. Un dialogue entre deux personnages. À vous de bien écouter quand ils disent tout un petit nom, tu vois, dans le film. Eh, hey, Bob, voilà. Donc, et bien sûr, à la fin, deux propositions. Écoutez.
5: Monsieur Sully, je ferai pas de problème, c'est juré.
6: Spider fait partie de notre famille.
7: Il ne fera jamais partie de notre famille.
6: Non, s'il te plaît.
8: Il s'en va aujourd'hui.
5: T'as pas le droit de faire
8: c'est
5: ça.
8: C'est une affaire réglée.
6: Alors je te déteste.
2: D'après vous, est-ce que c'est Avatar ou Intelligence Artificielle comme film? À vous de choisir la bonne réponse.
1: Et je dis même, c'est le tout dernier.
2: Bravo!
1: Voilà.
2: Waouh!
1: 02 62 99 4000, est-ce que c'est Avatar ou est-ce que c'est Intelligence Artificielle? Si vous avez la bonne réponse, vous appelez Guigui dès maintenant, vous repartez avec vos doubles invites pour aller mater le film de la semaine. 02 62 99 4000, le temps pour nous à 17h30 et en ce lundi 21 septembre d'accueillir l'essentiel des infos avec Amandine Denisot.
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9: Et à la une de l'actu ce soir, cette nouvelle saisie de drogue à l'aéroport. À retenir aussi, Emmanuel Macron sera à la télévision jeudi soir pour parler du contexte international. Et puis la météo, La Réunion est coupée en deux ce soir.
1: Salut Amandine.
9: Et salut Laurent, bonsoir tout le monde. 140 kilos de cannabis ont été saisis à l'aéroport Roland-Garros. La drogue était cachée dans 40 cartons de fret entre Bangkok et Amsterdam. Les douaniers ont découvert 258 poches conditionnées sous vide grâce au rayon X. C'est la première saisie à La Réunion de cannabis thaïlandais transporté par fret aérien vers l'Europe. À Saint-Denis, un enseignant de l'école Michel Debré est placé en détention provisoire soupçonné de violences sexuelles sur plusieurs élèves. Mis en examen vendredi, il avait été suspendu dès sa garde à vue la semaine dernière. Le rectorat a ouvert une enquête administrative et renforce la cellule d'écoute psychologique au sein de l'école. L'enseignant, également impliqué dans le baby volé, reste présumé innocent. Dans l'Hexagone, le prix de l'essence atteint un nouveau record. Le gazole dépasse les 2,40€ le litre. En moyenne, le Premier ministre Sébastien Lecornu organise deux réunions aujourd'hui à Matignon sur l'approvisionnement et les prix dans un contexte tendu avec la guerre au Moyen-Orient. Le gouvernement cherche aussi des solutions pour les Français les plus modestes qui ont besoin de leur voiture. Emmanuel Macron qui devrait évoquer le sujet jeudi soir aux 20h de TF1 et France 2 avec également la guerre en Ukraine et le détroit d'Ormuz sur la table. Aujourd'hui, il rencontre Donald Trump à New York où ils participeront tous les deux cette semaine à l'Assemblée Générale de l'ONU. Dans ce contexte en Russie, le parti de Vladimir Poutine a obtenu plus de 57% des voix aux élections législatives selon les résultats provisoires. Il devrait donc garder une large majorité au Parlement. Le scrutin a été perturbé par des attaques de drones et des cyberattaques. On finit avec le football. Pays, la tamponnaise prend la tête de la régionale 1 après la 19e journée. Les tangos se sont imposés 1-0 face au FC Laville. La Saint-Pyroise et l'Excelsior se sont quittés sur 1-0 partout. Parmi les autres résultats, victoire de la Saint-Pauloise 3-0 face à Trois-Bassins et de Saint-Denis FC 4-0 contre Sainte-Rosienne. La Dominicaine bat Saint-Louisienne 1-0 tandis que Bénédictine et Jeanne d'Arc font match nul 1 partout. Le match Piton-Saint-Le Bagatelle est reporté. Tout de suite la météo et puis juste après ça on développe l'actualité sportive. Sport News avec Jonathan Denisot.
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9: Ce soir, pluie de Saint-Denis à Saint-Philippe en passant par Saint-André. Ailleurs, le ciel est bien dégagé. Côté température chez vous dans le nord-est, on attend 18 degrés à Saint-Denis, 18 à Saint-André et 20 à Sainte-Rose. Dans les Hauts, il fera 15 degrés au Brûlé et 11 à Takamaka. Demain matin, une belle journée se profile sur l'ensemble de la Réunion.
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8: L'équipe de France version Zinedine Zidane débarque à Clairefontaine ce lundi. Tous les joueurs convoqués par le nouveau sélectionneur des Bleus vendredi doivent se retrouver à partir d'aujourd'hui. C'est le premier rassemblement d'ailleurs après la Coupe du Monde. Ils doivent préparer les quatre premiers matchs de Ligue des Nations dont le premier est prévu en fin de semaine en Turquie. Puis sur le terrain cette fois, c'est Paris qui a remporté le classique de la Ligue 1 hier soir. Victoire 2-1 en clôture donc de la quatrième journée au Vélodrome contre Marseille. L'OM est avant-dernier du championnat ce matin. Succès également de Nice, 2-1 contre Lille. Même score pour Auxerre face à Brest. Au classement, Monaco reste leader devant Lyon et le Paris FC. Sinon, en tennis, la Coupe Davis s'est terminée pour les Français. Ils se sont fait balayer par le Canada ce week-end aux portes de la phase finale. Et puis en MotoGP, une course encore très compliquée pour nos deux Français, Yoann Zarco et Fabio Quartararo. Ils terminent 11e et 17e du Grand Prix d'Autriche. Grand Prix remporté hier par l'Espagnol Pedro Acosta, le pilote sur KTM, devant les Aprilia de Jorge Martin et Marco Bezzecchi.
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1: Mes chers amis, il est 17h40, nous sommes le lundi 21 septembre à 17h40. On ne change pas les bonnes habitudes. Une info, pas de réaction, c'est l'info.
2: Point barre.
1: Et ouais. C'est un nombre, 12,7. De quoi il s'agit?
3: C'est une moyenne.
1: C'est une moyenne, effectivement.
4: D'argent?
1: Pas d'argent.
5: Le bac.
3: C'est une mesure?
1: C'est une mesure, oui.
3: Aïe, aïe, aïe.
5: 2 centimètres?
1: Non, pas du tout, attention. Une étude sur les flatulences a même prouvé une moyenne de 12,7 p par jour chez les hommes contre 7,1 chez les femmes. Oui, les scientifiques ont compté ça. Voilà.
3: Donc plus pour les hommes et moins.
4: Les hommes ont pète
1: pratiquement deux fois plus que les femmes.
5: Ah ouais, waouh, je suis un homme.
3: Mais là, on parle de fréquence, pas de quantité. Ça se trouve, les 7 sont plus intenses.
1: Je te dis pas le contraire.
3: On n'est pas là pour parler de ça après tout.
1: Voilà.
5: C'était l'info point barre, faut pas donner.
1: Est-ce que vous savez, allez, votre dernier pic qui a vraiment senti mauvais?
3: Hein? J'ai pas envie de parler de ça.
5: Ça fait très longtemps là, Non, ça fait vraiment très longtemps.
3: Genre.
5: Sinon, ça sent normal, mais des fois, ça sent.
1: Ouais. Ça dépend en fonction de ce que t'as mangé la veille, quoi.
3: Ouais, normal, c'est un peu
1: normal.
5: Et je vais vous dire un truc hors antenne, parce que c'est.
3: Bah non, mais c'est pas ça. Là, c'est comme si tu.
5: Ah bah non.
4: Ils ont envie de savoir.
3: Les auditeurs.
1: Alors comptez sur moi à 17h50. Vous dites ce que Noom nous a dit.
3: D'accord.
5: Voilà. Vous allez voir si vous allez
4: sans filtre.
5: Vous allez dire.
3: Ok, on vous dit si on peut le dire à la radio.
1: Okay. Okay. Ouais. Allez, à tout de suite, le temps pour vous d'aller faire un petit tour du côté du standard, mon Guigui. Bah oui, juste après, les meilleurs hits.
5: Les meilleurs artistes. Oui, pas tout de suite.
1: Vous êtes avec la team Pochon gratinée et on revient avec les meilleurs artistes.
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4: Allez, on va partir aussi ensemble pour vos conditions de circulation avec déjà, donc vous allez avoir pas mal de monde là du côté donc de Pierrefonds, hein, donc si vous êtes au niveau donc de Saint-Louis, donc pour aller en direction de Saint-Louis, les amis, vous allez avoir un petit peu de ralentissement tout de même, hein, donc patience, hein. Vous allez avoir aussi un petit peu de monde du côté du boulevard Banque, forcément les bouchons qui étaient sur la 4 voies du Tampon, ça s'est bien résorbé, ça c'est au moins la bonne nouvelle pour ceux qui veulent retourner du côté du Tampon dans le sens montant. Dans l'Est, à Saint-Benoît, le secteur de Beaulieu, il y a toujours quand même du monde, hein. Si vous allez en direction donc du rond-point des Plaines, dans le nord à Saint-Denis, le boulevard Lancastel, il y a encore une circulation bien chargée pour aller en direction notamment de Sainte-Marie, pareil aussi au niveau du boulevard sud, au niveau de la tranchée couverte de Mazagrand-Doré et du pont Vinsane. Et puis enfin on termine au niveau de l'ouest, juste quelques freinages à retrouver juste après l'échangeur de Cambé pour aller en direction de Saint-Pierre, donc patience à tous. Et puis on revient tout de suite avec une nouveauté, c'est Estelle qu'on écoute dès maintenant.
0: Numéro

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Est-ce que toi aussi les papillons que t'avais dans le ventre se sont envolés? 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
1: À 17h55, les amis, et puis on va clôturer le sondage, le dilemme du jour, oui. Diane.
2: Tu préfères devoir chanter quand tu commandes au resto, on est à 33%, et danser avant de payer en caisse, on est à 67%.
1: Voilà, et on a lancé un petit défi, c'est de se filmer en caisse, en train de danser la danse du bouchon. Ça a été, on va dire, copyrighté par Guigui.
3: Ah, qu'est-ce qu'on est serré au fond de ce bouchon.
4: Et pour se filmer, quoi de mieux qu'un iPhone 18 Pro, tiens.
1: Exactement. Ouais. Tel tuel par SMS 70-80, ça ne change pas. Mais en attendant, ça ne sait pas manger l'iPhone ce soir, n'est-ce pas?
4: Là, pourquoi pas? Non. À ce prix-là, vaut mieux pas. Heureusement, faut laver gâché avec énergie. Je ne sais pas encore. Peut-être de la purée et un steak.
1: C'est pas mal. J'aime bien.
3: Petite purée.
2: Moi, je crois que c'est soupe aux légumes ce soir.
1: Soupe aux légumes.
2: Ouais.
5: Moi, ce sera une omelette bien chargée.
1: Omelette au thon. Champignons.
5: Champignons, ouais.
1: Jambon
5: champignons,
1: et tout.
5: Voilà, fromage et une salade verte.
1: Une petite salade qui va l'accompagner. Guigui,
3: moi, ce sera un américain bien gratiné.
1: Ah, trop bon.
3: Ouais, je pense que j'ai envie d'un américain, je sais pas pourquoi.
2: Ouais, pas mal.
1: Moi, chips bouchon. Crevettes, vous connaissez les chips quand on met dans l'huile, après ils gonflent.
4: Quand ça. Tu mets sur la langue, ça fait.
1: Ah, j'adore
5: des
1: ça.
5: Des croupous.
1: Voilà.
5: Des croupions.
4: Non, c'est pas la même chose.
1: Ah, ok, autant pour moi. Bon, bah, voilà, c'est passé une excellente soirée. On se retrouve nous dès demain avec la team Bouchon Gratiné pour la suite, les meilleurs moments de la team.
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0: En ce début de soirée, on vous accompagne avec les meilleurs hits, les meilleurs artistes du moment. Slimane, à l'instant, nous sommes le lundi 21 septembre 2026. Allez, quoi que vous fassiez, on est là, on se pose et surtout, on apprécie les bons hits qu'il vous faut pour attaquer ce début de soirée ensemble.
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0: Bon bah ça y est les loulous, la fin arrive, la case, 18h passé. Et ben oui, faut attaquer aussi les devoirs des enfants, ça c'est une autre paire de manches. Alors bon courage à tous les parents, les assises de maths, de français, d'histoire géo. On espère que tout se passe bien. Mais sinon, évidemment, ce soir, on se pose, on vous fait gagner des cadeaux et Villeneuve au cinéma avec la personne de votre choix. Et croyez-moi, cette semaine, vous allez avoir de belles surprises, hein, notamment un film, voilà, réédité le 23 septembre qui arrive au cinéma. Et pour 3 minutes de plus, croyez-moi, c'est ce qu'on appelle un bel extended, puisqu'on va se remettre un petit peu dans le contexte. Il y a à peu près plus de 10 ans, presque un 10 ans, eh bien Avengers Endgame sortait au cinéma. Et là, Avengers Extended débarque également à nouveau au Cinoche avant le retour de Doomsday. Mais on vous en dit plus évidemment tout au long de cette semaine, donc restez bien attentifs si vous aussi vous voulez gagner vos places. En attendant, on a Corneille, DJ Goja, Jason Derulo, Charlotte Cardin qui arrive, le tout dernier hit de James Blunt. Le grand monsieur est revenu, le britannique James Blunt avec Taste Like Summer, c'est ce qui arrive pour la suite. Et on fera le point sur vos conditions routières. Puis avant ça, si vous avez manqué les bons moments de Let's Mouchon gratiné, nous vous en faites pas, comme toujours, la petite piqueur de rappel.
2: Laurence Ferrari.
3: Bravo! Congratulations!
0: Thank you! Very much!
4: Very much!
3: Ça nous aurait fait mal, hein. Ça ah ouais. Saigne et tout.
0: Un fer de zing! Ah non, c'est sur l'allemand! Pardon!
2: Oh my god!
5: Voilà, même ça c'était mal. Waouh! J'espère qu'il n'y a pas de prof d'allemand non plus parce que.
2: Non, mais j'ai fait allemand aussi!
3: Ah. Oh. Ah, non, mais toutes les langues, quoi. Voilà. D'accord,
2: c'est
3: très bien.
0: Bisous. Bisous.
2: Donc, qu'est-ce
0: en
2: que j'ai gagné? Redites-le-moi.
0: Oh, bah vas-y, Alex.
2: Avec le bon
0: bah,
2: oui.
5: Alors, des places pour Resident Evil.
2: All right. Thank you.
5: Est-ce que tu peux continuer à mal le dire, hein, parce que c'est plus simple.
0: On va se quitter comme ça, on t'embrasse très très fort. Et ouais, évidemment, Mimi, est-ce que tu peux faire le mot de la fin? Ta radio, c'est Énergie Réunion. Ta radio préférée, c'est Énergie Réunion. Et écoutez la team Bouchon gratiné, mais en anglais.
3: Oui, oui.
2: La team Bouchon. Ok. C'est Énergie Réunion, ma radio préférée et ma team Bouchon gratiné.
0: C'est ça.
3: C'est ça.
2: Comment on dit gratiné?
0: Gratinèche.
2: Ok, je vais faire ça. Ok. 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
3: Oui, oui, oui.
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0: juste envie de danser à la maison. Vous ne trouvez pas? Samurai Jay à l'instant avec Obsessions. Bienvenue sur NRJ Réunion, Lolo qui vous accompagne sur, vous le savez, jusqu'à 19h.
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0: Merci. Et on fait le point rapide et complet sur vos conditions de circulation à la Réunion. Évidemment, ça commence à coincer pas mal, même si ça s'améliore, ça se fluidifie nettement aux quatre coins de l'île. Alors prudence et patience dans tous les secteurs de l'île, mais vous aurez droit évidemment à quelques ralentissements, notamment à Saint-Paul en direction du sud. Il y a du monde également du côté de Saint-Pierre, Pierrefonds, et voire même du côté de la montée Mont-Caprice sur la N3 en direction du Tampon. Donc voilà, ça s'améliore sur le boulevard Manque. Donc ça commence à se fluidifier davantage du côté du sud, notamment dans le nord. Il y a encore quelques coups de frein, boulevard sud, boulevard Lancastel, voire même en fin de 4 voies de Saint-Benoît. Prudence et patience, bonne route tout le monde. Côté hit, eh bien c'est L2B, Matt Pokora qui arrive. On aura les BTS, Robbie Williams ou encore Shakira avec Die Die, tout ça, rien que pour vous dans votre playlist préférée Énergie Réunion. Le temps pour nous aussi, je vous ramener les meilleurs moments de la team Bouchon gratinés, c'est maintenant et c'est tout de suite. Bah toi, au lieu de regarder les films dans le canapé, eh bien tu pourras t'installer confortablement au Cinoche si tu as envie. Les bons?
2: Ah ben oui, super, top, top.
0: Bon, t'embrasse très fort. Qu'est-ce qu'on a prévu de manger là pour ce soir? Est-ce que tu connais déjà ou pas?
2: Non, mais qui pas déjà. Non, je sais pas encore. Madame va dire moi tout à l'heure qu'on va manger. Non. C'est ce soir, c'est elle qui cuisine. C'est tout ça.
0: Le gars, il s'est rattrapé. C'est dit là, ma poutine. Là.
2: Non, voilà.
3: Un instant, mais mange Léa, soir. Vaut mieux me rattraper moi, vite.
0: C'est tellement bien. Comment elle s'appelle, madame?
2: Erika,
0: bah tiens, voilà. Tu sais quoi, je pense que Erika, elle doit avoir un sacré caractère. Donc là, si elle t'a entendu, je pense qu'elle devrait mettre en dehors.
2: Non, elle est juste à côté, en train de rire.
0: Elle avait déjà une valise dans sa main. Bon, gros bisous à vous.
2: Non, c'est commencé.
3: Appelle-nous si tu as un problème.
0: Oui. Rue Jean Châtel, on connaît, on a la place pour dormir ici.
2: D'accord, ok, mais bon, alors pas tout.
3: Non, vous

0: Bon, Dua Lipa qui profite pleinement de sa nouvelle vie maritale. Hein. Ah ben ça, c'est sûr et certain. À la plage, il s'en passe des choses, hein, Dua Lipa. Allez, en attendant, on termine cette émission comme il se doit sur Énergie.
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0: Et on se donne rendez-vous les loulous, dès demain, 15h, 19h, la boîte à hits, le retour de la team Bouchon en gratiné. Mais ne vous en faites pas, à partir de maintenant, c'est Hit Music en ligne jusqu'à demain matin. Chris qui vous réveillera avec notamment le bruit d'une affaire, le hit à l'envers. Bref, vous allez kiffer un max et surtout vous faire gagner plein de cadeaux, vos places pour les matés Evil Dead au Cinoche avec la personne de votre choix. Et si vous aimez bouffer, si vous aimez également aller au Cinoche, Guillaume s'occupe de tout, hein, dès 9h jusqu'à 13h dans le My Ticket. Alors bisous à toutes, passez une agréable soirée à l'écoute d'Energie Réunion. On se quitte avec Gims, DJ Snake, Tim Impala, Taiki, Lucenzo, Samber, voilà pour vous dans votre début de playlist de la début de soirée. En attendant, bon courage. Si vous êtes au travail ce soir, on vous envoie plein de force. Soyez prudents sur les routes et vigilants. Gros bisous tout le monde et à demain pour de nouvelles aventures dans la boîte à hit et la team Bouchon gratinée.
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Faut que je vous raconte quelque chose sur mon couple, que moi-même j'ai mis beaucoup de temps à m'avouer. Mais je pense que ça pourrait être libérateur.

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